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0: Nous avons mis tout là-dedans.
1: Ah, c'est bien.

Alors, vous comprenez, quand on a une idée comme ça, la question est vraiment pas de savoir si elle est vraie ou si elle est fausse. La question est de savoir si elle est importante, intéressante et si elle est belle.

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J'ai toujours préféré la nuit. 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

0: Vous êtes dans un présent vivant, alerte comme le son.
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0: Toute une part de votre imaginaire s'est évanouie avec la perte de vos yeux. Vous vous êtes créé un autre imaginaire. 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
2: Tu es tombée amoureuse.
0: C'est ton jeu favori.

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Leurs paroles sont comme possédées. 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

Tout animal est plus ou moins homme. Tout minéral, plus ou moins plante. Toute plante, plus ou moins animal. La nature est à l'état de mouvement perpétuel.

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0: 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Vous oublierez votre passé, jusqu'à votre identité. 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Déshabillez-vous.
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0: l'île de nos rêves interdits. 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

On n'est pas bien le matin, là, de bonne heure. Ah, tiens, d'accord. Il y a des grimpes, pas une casse-couille. On est quand même mieux ici qu'à Müller. Hein, con de la bonne mère.

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Les sens, les gens qui éprouvent tout le temps. Les sens et la mécanique, les sens, la réalité, les sens, tiraillés par, je trouve ça un peu inhumain. Tiraillés par, les sens, et moi, tiraillés par, ils sont bombardés par la réalité, la réalité. 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
2: Pas trop vite, peut-être un peu plus droit dans la couleur du son, mais légèrement moins insistant. Les conseils prodigués au cours des masterclass par des très grands musiciens à des professionnels en cours de confirmation peuvent ressembler à des infimes réglages plus stylistiques que techniques. Mais puisque la personnalité des interprètes ne peut pas s'épanouir sans une haute conscience de leurs moyens, les enseignements pour les jeunes talents se placent dans un équilibre entre maîtrise instrumentale et conduite des caractères, entre appréciation de goût et retour plus objectif. Né un 18 octobre, le violoniste Nemanja Radulović est du signe de la balance et il est au bord de penser que cela participe à sa recherche de l'équilibre et au fait que cet équilibre est au centre de son enseignement. Métaclassique est allé en immersion tout au long de la saison dans la classe de Nemanja Radulović à l'Académie Philippe Jaroussky pour suivre l'évolution de 4 des jeunes talents qu'il a accompagnés entre cours et réflexions sur leurs cours. Vous entendrez les jeunes violonistes Oscar Hatzfeld, Victoria Guilbeault, Celio Torina et pour commencer, Gabriel Rostagnier.

0: J'ai trouvé super en fait la conduite du phrasé. C'est actif par moments, je dirais presque un peu trop actif. Peut-être ça peut être. Je me demande si ça vient du fait qu'il y a pas mal de portato dans le thème, tu sais, au tout début. J'entends un portato, ou est-ce que c'est un son qui est un peu fermé, ou est-ce que c'est un peu des deux? Parce que la deuxième fois, ça ne m'a pas fait ça. Au tout début, ça m'a fait un peu ça. Et du coup, c'était un peu comme ça, et un peu. Oui. Alors que je pense que déjà, il y a un peu d'activité, pas que un peu, mais beaucoup d'activité au piano. Peut-être nous, on peut justement faire le contraire et faire une grande ligne avec un son assez clair, pas en force, et des grandes lignes.
1: Gabriel Rostagny, ça fait presque 9 mois que vous êtes,
0: oui,
1: accompagné par Nemanja Radulović. Est-ce que vous sauriez objectiver une espèce de parcours, de progression dans ce qu'il a pu vous apporter?
2: Oui, beaucoup. Je dirais dans tout ce qui est libération du son. Aussi le fait de prendre plus de risques en général, que ce soit musicalement et pas que, aussi même dans le choix des morceaux, enfin oser jouer des choses que j'aurais pas forcément eu le courage de montrer. Et aussi, ouais, je dirais une hygiène de vie de violoniste et une philosophie de vie par rapport au violon aussi qui est assez qui fait du bien, tout simplement. Donc là-dessus, oui, enfin je dirais qu'il y a eu une vraie progression en assez peu de temps, ce qui est bien aussi, parce que des fois il faut quand même plus de temps pour faire un cheminement aussi important.
1: C'est quoi la philosophie de vie d'un violoniste?
2: Vous voulez dire là
1: celle que vous avez apprise, ouais.
2: ou en général? Je dirais que c'est un peu ce que je disais par rapport à la prise de risque, c'est-à-dire vraiment se concentrer purement sur ce qu'on produit avec l'instrument et pas forcément avec tout ce qui parasite autour, du style, je sais que quand on est en parcours d'études, mais ça j'en avais déjà un peu parlé en décembre, on peut avoir vite tendance à tout de suite... surtout quand on est encore étudiant, trop se préoccuper de ce que les gens pensent, ou même, on en parlait l'autre fois avec d'autres qui sont avec moi de l'académie, on peut avoir vite tendance, vous savez, à se comparer les uns les autres, à se dire, ah ben, au concours par exemple, pourquoi un tel est passé, un tel n'est pas passé. Vous voyez, en fait, on a tous internalisé des genres de hiérarchies entre nous, des fois qui datent des conservatoires aussi, hein. Enfin je veux dire, dans notre tête, on a des hiérarchies comme ça qui se créent, et c'est bien aussi de se dire, bon bah en fait, on est là pour faire de la musique, on n'est pas là pour se classer entre nous. Donc c'est ça aussi, ça permet de relativiser beaucoup de choses. Là-dessus, et puis ça nous permet aussi de on voit que c'est quelqu'un qui a une pratique qui est capable de nous transmettre toute l'expérience qu'il a réussi à avoir au cours de toutes ces années aussi. Donc, c'est ça qui est intéressant.
1: Et ça, ça arrive à être sensible pour vous? Qu'est-ce qui fait la différence entre un violoniste de haut niveau et un violoniste de très haut niveau, voire stratosphérique?
2: Par rapport à la pratique de la scène, etc.
1: Oui.
2: Alors, j'aurais peut-être deux anecdotes qui me viennent en tête. Pas forcément des choses qui me sont arrivées à moi, parce que, en fait, avant d'arriver à l'académie, j'avais déjà assisté à des masterclass publics données par Nemanja les années précédentes. Il y a deux choses qui me viennent en tête là quand vous le dites. Par exemple, c'est le fait d'être capable de, quand on fait les masterclass publics, d'être capable de nous dire, voilà, par rapport au public, comment se placer. Par exemple, on va volontairement s'asseoir plutôt au fond pour voir est-ce que, en termes de son, ça passe. Ou alors, un autre exemple qui me vient en tête, c'est une fois, je me rappelle, il avait fait travailler, par exemple, un des... C'était une année précédente, hein, c'était pas cette année, enfin peut-être qu'il l'a fait, mais je me rappelle pas. En tout cas, pas pour moi. C'était, il avait dit, voilà, tu vas jouer pour 7 personnes. Il avait pris quelqu'un dans le public, il avait dit, tu dois imaginer que quand tu joues pour 7 personnes. Et j'avais trouvé ça super intelligent comme exercice, parce qu'en fait, c'est vrai que, bon, on a la tête dans le guidon, on fait nos notes, on joue, et puis on s'investit quand même émotionnellement. Mais de là à vraiment le destiner à une autre personne, un autre humain qui est dans le public, et ça, c'est le genre de choses qui font vraiment la différence, je trouve. Hein.
1: Parce qu'on pourrait sinon oublier l'adresse, en fait, oublier qu'on s'adresse.
2: Oui, on pourrait carrément, oublier pourquoi on le fait et pour qui on le fait aussi. Des fois, quand on peut être actif, on peut être aussi tendu quelque part, c'est-à-dire vouloir trop bien faire, l'idée de peut-être vouloir surinvestir des fois alors que c'est pas nécessaire.

0: faut faire vraiment rester piano et sur les deux dernières mesures, mais il faut vraiment, vraiment ouvrir à cet endroit. Il y a des mini soufflets, un peu, mais c'est juste des phrasés. C'est pas forcément niveau volume, plus c'est plutôt une conduite, mais reste piano et puis d'un coup, mi.
1: Est-ce que le texte nous fait oublier de travailler le son?
2: Oula, j'ai combien d'heures pour répondre?
3: 4.
2: Très bien, ça va, je suis habitué à ce moment.
3: Oui, c'est ça.
2: Mais non, est-ce que le texte nous fait oublier
1: Le son.
2: le son? Ah, c'est une question intéressante. En fait, je pense que ça dépend. Déjà, ça dépend ce qu'on entend par son et ça dépend aussi par.
3: Ce qu'on entend par texte, d'accord.
2: Non. Texte, ça je comprends. Mais le son, ça dépend dans quelle logique vous le produisez. Est-ce que vous le produisez dans le cadre d'un concert? Est-ce que vous le produisez juste dans le cadre du travail? Je pense que nécessairement, si on se pose la question, c'est que trop souvent, on a tendance à oui, penser que le texte, c'est vraiment comment dire, la norme suprême. Mais quelque part, oui, des fois, ça peut avoir tendance, je pense, à faire oublier le son. C'est-à-dire, on a trop souvent tendance à peut-être faire des focus sur des micro-détails, alors que dans le feu de l'action, des fois, il y a des choses qui peuvent ne pas passer. Et faut pas non plus en. Enfin, faut quand même être capable de. Comment dire? D'avancer et de faire avec et se dire que. Bon, c'est écrit, mais si le jour J, ça ne passe pas, c'est pas non plus, voilà, quelque chose de dramatique.
1: Non, parce qu'on a des débats quasi infinis
2: Oui,
1: sur le son et le sens
0: oui.
1: en musique. Or, il apparaît assez transparent, j'ai l'impression, dans l'enseignement d'Emmanuel Radulovitch, que le son est un lieu de travail du sens.
2: Complètement. Oui,
1: Ouais,
2: non, non.
1: c'est ça.
2: Oui.
1: Ça, vous l'avez saisi tout de suite ou c'est justement ce qui aussi a pu se révéler au cours des mois?
2: Alors, c'est quelque chose que j'avais senti sans le formuler aussi précisément que vous le formulez, mais c'est quelque chose qu'on arrive assez bien à saisir. Je pense que si vous posez la question à d'autres personnes que moi qui sont dans la classe, c'est un peu, vous voyez, c'est le genre de choses qu'on arrive à sentir. On n'est pas forcément capable de formuler, mais c'est ce qui nous donne envie, par exemple, d'entrer dans sa classe. C'est le genre de choses où quand on doit remplir nos. C'est ce qui fait qu'on a envie de venir travailler ici, en fait. C'est un peu cette idée de, ah, c'est une autre façon de travailler, et justement, c'est un peu ce qui fait, je pense, en partie la différence, oui.

0: C'est ça. Un peu de différence. Ouvre plus la son, détends la son aussi, et garde la phrasée que tu fais et moins de portato. On tope vite dans la piège, dans ce mouvement. Vraiment, c'est jamais évident, foiré. Pour nous, parce que l'expression est tellement différente qu'on a envie presque d'articuler chaque note, et du coup, ça peut devenir un peu comme ça tout le temps, tu vois. On a besoin de. À un moment de.
1: Bah, c'est comme si vous disiez moins de portato pour pouvoir détendre le son, donc pour pouvoir l'ouvrir.
2: Ah oui, c'est l'idée de dire que quand je fais du portato, par définition, j'ai peut-être tendance à un peu segmenter le son. Du coup, ça coupe un peu le discours et le phrasé. Parce que articuler chaque note, ça fait suffoquer, en fait. C'était ce qui le. Oui, là dans ce contexte, oui, là pour cette pièce-là particulièrement, ça faisait un peu suffoquer, oui.
1: Ouais. À cause de forêt. Non, enfin. Enfin, du fait de
2: Toujours. Non,
1: cette.
2: non, mais je comprends. Mais oui, ça avait tendance à peut-être, oui, un peu à casser la ligne mélodique aussi en partie, et empêcher, oui, cette liberté, ce son un peu coulé comme ça pouvait un peu le couper, oui.

0: 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Juste un peu plus convaincant.
1: Enfin, vous disiez tout à l'heure que la philosophie de vie qu'on peut apprendre dans cette académie, elle est aussi une sorte d'alternative à une espèce de culture des concours qui insiste beaucoup sur la concurrence et qui peut être en effet dévastatrice.
2: La performance en général. L'obligation de résultat. Un peu des presses de rentabilité permanente qui est assez omniprésente, ouais.
1: Ça veut dire qu'il faut réussir à cultiver l'excellence à distance de la notion de performance ?
2: Je pense que oui, d'une certaine manière. Je dirais oui quand vous le formulez comme ça, là, ça me semble assez logique, oui, dit comme ça.
1: Ouais.
2: Mais parce que on peut avoir trop souvent tendance à penser performance pour quelque chose, c'est-à-dire pour satisfaire un prof ou pour être bien classé du point de vue des autres, ou toujours par rapport à quelqu'un et pas pour soi, ou aussi pour le public. Et en fait, on finit un peu par se perdre là-dedans. Et encore une fois, ça vient parasiter la raison pour laquelle, à la base, on s'engage pour faire de la musique. Et là-dessus, oui, je dirais que l'académie apporte beaucoup là-dessus, en tout cas. Wow.

0: naturesque avec des cordes. Peut-être un petit changement de couleur.
1: Oui.
0: Par la suite, j'ai trouvé un peu agité à partir de... Et ça aussi. En fait, l'agitation, elle vient dans les cordes qui font pararam, pararam. Et toi, tu essayes d'étirer avec les violoncelles et les basses.
2: Neymanir Radulović, je me demande, à chaque fois quand un jeune talent commence à vous présenter une œuvre, dans quel état d'esprit vous vous mettez? Est-ce que vous accueillez, vous écoutez, vous cherchez évidemment les défauts ou bien les écarts de style? Est-ce qu'à ce moment-là, en même temps, vous redécouvrez l'œuvre?
0: Alors, un peu de tout, à part que je ne cherche pas les défauts. S'ils apparaissent, je les rectifie, mais je ne suis pas à la recherche de ça. Je suis plutôt à la recherche de leur aider d'aller au fond de leur propre interprétation.
2: Alors, de leur propre interprétation, ça veut dire de trouver ce qu'ils apportent de personnel et d'essayer de fouiller ce que vous ne pouvez pas savoir puisque ça leur appartient, a priori.
0: Oui, absolument. Après, on est basé quand même sur la partition. Mais comme je dis souvent, et même à eux, de ma sensation et ma lecture d'une partition ou même d'un livre, ils ne vont pas le ressentir de la même manière. Donc, je ne me vois absolument pas imposer certaines choses. Par moments, je propose des choses, des solutions, et par moments, j'essaie juste de les pousser à aller plus loin dans ce qu'ils ont déjà comme idée.
2: Alors ce qui est à la fois très beau et très curieux, j'ai l'impression, c'est que on sent qu'il y a une espèce de fluidité entre des indications de caractère et des rectifications techniques. Et cette fluidité est en même temps troublante parce que on se dit que la technique, c'est pas censé régler le stylistique.
0: Non, tout à fait, vous avez raison. Je dirais en fait que par exemple, dans une partition, vous avez un style, je ne sais pas, là cette année on est dans Schubert, et c'est vrai que le style par moment peut nous enfermer dans quelque chose de tellement respectueux que finalement on ne s'autorise plus à faire sortir notre propre vision et notre ressenti de cette œuvre. Et je pense que malgré tout, tous les compositeurs, en discutant avec les compositeurs d'aujourd'hui aussi qui composent, à chaque fois ils me disent j'ai envie que mon œuvre soit jouée de différentes façons, de la ressentie de l'artiste. Donc quelque part, ça donne un peu plus de liberté aussi de penser et d'exprimer vraiment notre propre lecture, parce que mon piano ne sera pas forcément le vôtre ou celui de celui qui joue. Certes, ça va être un piano, mais on peut avoir 300 différents pianos d'expression.

C'est, je trouve, magnifique. Je le vois très différemment de toi. Je te donne comment je le vois et après, t'en fais ce que tu veux. Quand le thème arrive, c'est la première fois en fait où tu peux profiter réellement sans devoir exposer trop. C'est un peu comme dans le deuxième mouvement hier. Écarte-toi de ce que tu fais, mais profite de ce moment. Parce qu'il n'y a rien à l'orchestre, ils font juste. Donc c'est plutôt avec un sourire qu'une inquiétude. Surtout après, tu développes par petits bouts. Il y a l'accord.

0: tout ça, profite. Ça peut devenir très, très facile, en fait, à jouer dans l'aigu quand on est trop serré. Enfin, profite. Tu profites déjà, mais.
1: Quand vous donnez une indication véritablement de caractère, par exemple, que vous dites là, il faut que ce soit la peur, là, il faut que ce soit la joie, il m'arrive de me demander si c'est une façon d'imager l'attente que vous avez, mais qui, elle, en fait, est technique, ce qui expliquerait cette espèce d'archi-souplesse entre, effectivement, des indications de caractère et des indications de technique.
0: Ah oui, ça peut être des images, ça peut être les situations de la vie de tous les jours, ça peut être de l'opéra, par exemple avec Mozart ou avec certains compositeurs qui sont plus cinématographiques, certains sont plus liés à la peinture, certains sont plus liés à la photographie aussi. Et oui, je trouve que c'est important de trouver ce genre d'inspiration parce que les notes, de toute façon, on peut les jouer de début à la fin. C'est ce qu'on a appris pendant des années au conservatoire, mais c'est vrai que au bout d'un moment, il faut aussi donner un sens à cette œuvre.
1: Est-ce que vous arrivez à reconnaître la patte de leur professeur pour chacun des jeunes talents?
0: Pas forcément.
1: Vous vous dites pas à lui, il a été formé par un tel?
0: Non, non, non, j'y pense même pas. Parce que peut-être parce que j'ai eu aussi un apprentissage avec mes trois professeurs qui étaient vraiment assez uniques. Ils n'ont jamais voulu imposer une école. C'est-à-dire qu'ils ont toujours cherché à que chaque étudiant soit un individu.

0: grande qualité dans la, surtout dans ce concerto qui est presque de la musique de chambre. La seule chose que je peux te conseiller peut-être, c'est de prendre un tout petit peu plus de temps pour les couleurs, surtout dans les couleurs qui sont très, très engagées, comme des phrases très très longues, peut-être de te laisser un tout petit peu de place, tu vois, de commencer par l'ouverture du son avant de mettre toute la force qui est géniale, mais sur une durée, on peut décrocher un tout petit peu vers la fin. C'est marrant parce que j'ai senti que tu voulais détendre, mais tu n'arrives pas complètement à l'assumer.
1: Parce que quand il vous dit de donner de la place à l'ouverture du son, est-ce que ça vous a aidé dans votre rapport à l'œuvre que vous travaillez à ce moment-là avec lui, ou est-ce que ça vous a aidé de manière plus générale ?
2: Les deux, c'est pouvoir, ça, dans un premier temps, ça aide dans l'œuvre dans laquelle on travaille, et puis après on applique du coup, enfin moi j'applique cet enseignement dans tout, et donc cette ouverture du son, oui, ça peut s'appliquer partout, mais du coup, ça m'a aidé dans l'œuvre dans laquelle je travaillais. Ouais.
1: Parce qu'on a l'impression que c'est un enjeu qui n'est possible que dans la lenteur, c'est vrai ou pas tant que ça ?
2: C'est vrai, l'ouverture du son, oui, et pas forcément, parce que dans la rapidité, on peut aussi vraiment ouvrir le son, mettre plus d'archets, élargir, et donc dans la lenteur, on a plus le temps de le constater et de le savourer, mais dans la rapidité et dans la virtuosité également, on peut quand même ouvrir plus le son, mais c'est surtout dans la longueur que dans la lenteur que ça se ressent, oui.
1: Ça veut dire quoi, mettre plus d'archets ?
2: Mettre plus d'archets, plus de longueur d'archets.
1: Ah, de longueur.
2: Dans un passage, et du coup, dans un passage rapide où on peut détacher rapidement, plus on met de la vitesse, plus ça va sonner fort, plus il va y avoir de son, en fait.
1: Quand il vous dit de pas donner trop d'air à l'archet, ça veut dire quoi ?
2: Trop d'air, c'est trop de vitesse, c'est le rapport poids-vitesse. Trop de rapport par rapport à un poids qui n'était pas assez bon, ou trop de vitesse par rapport à ce que la musique permet. Et du coup, l'archet n'est pas assez en contact avec la corde.
1: Ah.
2: Si on va très lentement sur la corde, en fait, l'archet reste forcément en adhésion. Et ne peut pas sortir, et on a un son du coup assez concentré, on peut rechercher dans ce cas un son assez concentré, assez pâteux. Alors plus on va mettre de la vitesse, plus on va avoir de l'air, plus on va avoir de la projection, et des fois on met du coup trop d'air, et des fois on joue également trop condensé, ça manque d'air, ça dépend.
1: Et alors le réglage de l'air, il est aussi une question de tension, c'est-à-dire que si on a un brin de stress, j'imagine que ça peut monstrueusement perturber le poids de l'archet. Alors.
2: Oui, complètement. Chacun gère son stress comme il peut, mais on a tous dû connaître ça. Moi, le premier, quand on est stressé, on a les mains qui tremblent. Donc avoir un contrôle de l'archet, c'est plus difficile quand la main tremble. Donc du coup, c'est sûr que c'est assez délicat à ce moment-là.
1: Ah oui, c'est tout de suite désastre.
2: Ouais. On apprend à le gérer, donc on sait comment le compenser ou comment se rassurer, mais on n'a pas le même contrôle. Oui.
0: Vraiment, le son, il ne faut pas le changer. Par contre, je le trouve presque un peu trop actif par rapport à ce qui se passe, tu vois. Parce que je pense que...
1: On retrouve dans ce qu'il peut dire, par exemple, à Gabriel, l'idée qu'il faut être actif, mais pas trop, qu'effectivement, on pourrait, à un moment donné, prendre trop le dessus sur ce qu'on dit ou...
2: C'est toujours la question de trouver le bon milieu,
1: ouais.
2: Prendre le dessus par rapport à ce qu'on dit. Il ne faut pas non plus exagérer un phrasé ou une intention. Il faut des fois que ça puisse rester subtil ou que ce soit suggéré. Donc c'est toujours trouver le bon milieu entre présenter une idée et ne pas non plus l'affirmer d'une manière trop... qui pourrait être prise comme prétentieuse ou bien qui pourrait juste desservir la musique au final.
1: Et ça, vous avez l'impression de effectivement reporter cette idée du respect de l'individu que vous avez devant vous, de servir plus sa singularité que ce que vous avez même potentiellement lui donné ?
0: En tout cas, c'est ce que j'essaye de faire. Je ne sais pas si je réussis bien, mais ce qui m'a fait du bien et de là où ça m'a fait une petite récompense, c'est que souvent on voit quand même l'évolution de début, de la première session à l'académie jusqu'à la fin. Certains élèves, après avec certains, c'est vraiment flagrant de différence, d'ouverture, de façon d'essayer des choses, de travailler aussi, avec d'autres peut-être un peu moins, mais ce que je leur dis, c'est essayer. Tout ce qu'on vous dit pendant vos études et même plus tard dans la vie professionnelle, c'est vraiment d'écouter. Peut-être ce qu'on vous dit n'est pas pour ce moment-là, mais peut-être dans 5-10 ans, vous allez peut-être ressortir une petite phrase qu'on vous a dit et ça va peut-être vous servir pour quelque chose.
1: Est-ce que leurs progrès sont proportionnels à la complicité que vous arrivez à tisser avec eux?
0: Oui, c'est ce que j'ai dit avec certains, c'est même au-dessus, avec d'autres peut-être un peu moins, mais en général, il y a quand même du progrès. En tout cas, je l'entends.

0: vous n'avez pas répondu à ma question. Oui, d'accord, il y a des progrès, mais est-ce qu'ils sont proportionnels à la complicité que vous avez avec tel ou tel ?
1: C'est difficile de répondre parce que... En fait, j'ai pas de réponse à cette question. Voilà.
0: Parce que la complicité, elle est évolutive, elle dépend des séances, des sessions, ou bien des violonistes eux-mêmes.
1: Chaque cours est différent aussi. On peut être plus en forme, on peut être plus près, on peut être moins près. Par moment, c'est pas encore défini l'interprétation qu'ils ont envie de donner. Donc, c'est pour ça que c'est difficile de dire si c'est proportionné entre la complicité et les progrès, parce que tout dépend de chaque cours.

0: plus percussif. Un, pa, pa, pa, pa, un tout petit peu plus de direction, je dirais. Ils sont super ronds, très beaux de son. Ça manque un tout petit peu plus de direction.
1: Et alors, quand il est question de, d'être plus percussif pour résoudre un manque de direction, c'est là quelque chose qui devient très ténu, parce que ça voudrait dire que on pourrait compenser effectivement un manque de lisibilité de la ligne par une façon d'articuler qui,
2: c'est ça,
1: qui
2: oui.
1: est plus affirmative ou,
2: En fait, l'articulation peut faire ressortir un élément rythmique et cet élément rythmique peut donner du coup plus de direction. Donc de par ce rythme et cette direction, du coup, on en vient à un phrasé qui a plus de sens, qui arrive plus à emmener le public.
1: Parce que des fois on a l'impression que ces conseils qui sont des conseils de bon sens tellement ils sont adaptés au moment très très présent de ce que vous produisez, quand on les recoupe ils deviennent presque des injonctions contradictoires, parce que d'un côté il s'agit de prendre plus de temps dans les couleurs, de profiter du moment, et puis d'un autre côté il vous dit Nemanja de vous mettre au second plan, de vous laisser aller à ce qui se passe derrière. Alors ça veut dire quoi?
2: C'est toujours dur du coup de trouver le bon milieu, parce que ils disent forcément ça par rapport à des défauts ou des améliorations possibles, et donc il y a des moments où on peut prendre trop de temps, d'autres on n'en prend peut-être pas assez, des moments on n'a pas assez de direction, des moments on a trop, donc c'est sûr, des fois il nous dit, des fois, et pareil pour revenir sur l'air ou bien le son assez pâteux, des fois il va nous dire de mettre plus d'air et des fois de mettre plus de pâte, ça dépend vraiment de ce qu'on va lui proposer en fait initialement. Je pense que c'est rare d'avoir qu'une seule manière de jouer pendant tout un mouvement entier, une œuvre. Et donc, forcément, oui, il se contredit au sein du mouvement. Oui.
0: Il faut chacun a sa propre personnalité. On n'est pas tous obligés d'avoir le même parcours. Il y a certains artistes qui sont plus focus sur un répertoire original. Ils vont chercher dans les créations. Moi, je me rends compte avec le temps, j'ai de plus en plus envie de défendre ce que je pense être capable de défendre. Et puis, il y a des moments aussi où j'ai envie de jouer ce que j'aime bien et ce qui me fait du bien.
1: Et en l'occurrence, c'est quoi vos dernières transcriptions en date?
0: La dernière grande transcription, c'est la sonate Kreutzer de Beethoven pour un orchestre et violon. Donc ça fait un peu l'esprit un peu d'un sextuor, plutôt de musique de chambre. Donc voilà, j'ai passé 6 mois avec la partition, mais plusieurs années en amont à entendre à chaque fois quand je jouais avec différents partenaires. Aussi, chacun propose des choses différentes. Et puis, dans un petit coin de ma tête, j'entendais ce qu'on pourrait faire éventuellement avec... Voilà, en l'occurrence, cette œuvre, je ne voulais pas forcément l'arranger, mais je voulais l'arranger justement pour cet ensemble avec lesquels on aime bien explorer les choses et différentes interprétations où il n'y a pas forcément de leader, mais tout le monde participe et c'est formidable quand vous avez une famille de 20 personnes qui donnent les envies, les idées, etc.

0: prendre plus de temps dans les couleurs. Et ça, je me demande comment est-ce que ce genre d'enjeu dans votre parcours de progression peut se préciser, s'approfondir.
1: C'est assez particulier, parce qu'il y a évidemment plusieurs écoles, mais prendre plus de temps pour la couleur, c'est pour qu'on puisse mieux la ressentir, en fait. Donc
0: Vous dites qu'il y a plusieurs écoles, c'est-à-dire qu'il peut y avoir hésitation sur la question.
1: C'est ça, parce qu'il y en a qui peuvent vouloir aussi une grande ligne dans le discours, et donc pas forcément d'appuyer chaque couleur, mais que le discours soit plus construit par une grande ligne. Mais les deux ne se contredisent pas forcément aussi. Et puis,
0: mais il y a l'idée qu'il faudrait choisir entre ligne et couleur ?
1: Non, mais des fois un peu sur des petits choix, mais le grand choix se contredit pas forcément. Mais dans la couleur, oui, c'est ça.
0: C'est quoi la différence entre petit et grand choix ?
1: Petit et grand choix, la différence, c'est le petit choix, par exemple, ça va être la petite couleur à un endroit dans l'œuvre, prendre un petit peu de temps à un endroit, et le grand choix, ça va être de décider de ne pas en prendre, mais pour essayer d'avoir une vision très globale de l'œuvre, d'avoir un discours très construit, de ne pas forcément appuyer chaque petite émotion, mais d'essayer de rendre le tout plutôt.
0: Oui, il faut être engagé sur plusieurs temporalités à la fois.
1: Oui, complètement. Oui, complètement.
0: Et donc de servir le moment présent en même temps que de rester dans la conscience de la ligne générale.
1: Oui, c'est la difficulté, parce que sinon on pourrait appuyer chaque couleur, mais ça pourrait casser ou abîmer le texte de la grande ligne, donc il faut trouver le bon entre-deux.
0: Parce que le fait qu'il soit du signe de la balance pourrait aussi expliquer sa passion de l'équilibre qui l'amène à aussi bien vous dire d'aérer pour exprimer plus et en même temps d'exprimer peut-être moins pour justement aérer.
1: C'est possible, je suis pas très connaisseur en signe astrologique, mais...
0: Vous-même, vous êtes de quel signe ?
1: Moi, je suis taureau.
0: Ah !
1: Je suis taureau. Ça...
2: T'es déjà dans la force. La force, à mon avis, faut vraiment la garder pour la dernière. Vraiment qu'elle soit complètement égorgée. Faut pas... Par la suite, donc la descente. Quand j'ai dit de prendre l'énergie, c'est-à-dire il faut pas trop attendre. Faut vraiment sentir... Leçon d'après. Et c'est avec une expiration, pas... Ça va te permettre qu'elle soit pile juste, sans que tu te poses la question... Ah oui, où est-ce qu'il faut que je me nettoie, tu vois ?
0: Victoria Guilbeault, quand on vous écoute travailler avec lui dans les différentes masterclass, il y a quand même des thématiques qui reviennent beaucoup, comme le rapport entre la couleur et de s'installer dans une couleur. Il vous avait dit de prendre le temps de la développer, mais en fait, il l'avait aussi dit à Oscar, c'est cette idée que les couleurs doivent prendre une certaine durée.
3: Une certaine durée, je sais pas, je pense que c'est plus...
0: Une certaine épaisseur, alors.
3: C'est plus, je pense, aller chercher la couleur par rapport à ce qu'on veut et par rapport à ce qui est possible de faire à ce moment-là, en fait. Je crois que dans ce qui veut dire par couleur, c'est vraiment l'atmosphère, parce que la couleur, ça peut être plein de choses. Ça peut être une couleur sonore, ça peut être une couleur effectivement d'atmosphère, ça peut être une couleur de vibrato. Enfin, il y a vraiment pas mal de panels possibles pour des couleurs. Mais effectivement, dans le côté installer la couleur, c'est aller la chercher et aller la façonner, en fait. Et ça, c'est très différent selon les moments, selon ce qu'on veut aussi. On peut jouer tout à fait différemment des pièces.

0: C'est peut-être même pas une question de nuance, c'est peut-être une question de son et de couleur qui est un tout petit peu plus relâchée et moins tenue sur les longues notes. Parce que plus tu les rallonges, plus pour ce début, moi j'imagine toujours comme elle est longue, cette cadence, elle fait au moins 4 minutes. J'imagine un type, tu vois, un tzigane, comment il aime s'appeler. Tu vois, souvent ils sont en voyage et souvent ils te racontent des histoires, mais des histoires qui peuvent être très drôles, des histoires qui peuvent être improbables aussi. Tu vois, et souvent ils sont avec des sacs un peu lourds. Donc j'ai cette image pour avoir justement ce côté du son. Tout ça, c'est avec un peu plus de lourdeur, je dirais, plutôt qu'avec la force, tu vois. J'avais l'impression, en fait, que tu te noyais un peu niveau son, parce que tu prenais de plus en plus de temps, au lieu de le conduire, à mon avis, avec l'énergie.
1: Et à la fois, il parle aussi d'énergie et de parcours énergétique qui vous sensibilise à pas trop attendre, à sentir le son d'après, comme si finalement à peine une couleur s'était épanouie, qu'il fallait amener la transition vers la suivante.
2: En fait, ça s'apparente beaucoup à la phrase, en fait,
1: Oui, à la direction.
2: exactement, à la direction musicale. Donc, en fait, quand il veut qu'on aille vers l'autre couleur, vers tout de suite vers la phrase, c'est vraiment pour que la phrase soit, même s'il y a plein de choses à l'intérieur, même si on va chercher beaucoup de couleurs dans une grande phrase, dans un

0: dans les couleurs, dans ce qu'on va chercher. On va effectivement aller chercher profondément la couleur, mais sans se poser dessus, entre guillemets. Ça va juste être un... Après, ça dépend de la pièce, etc. Mais ça va juste être une sorte d'effet, entre guillemets, pour ne pas casser la ligne, pour que tout soit inclus, toutes les couleurs, tout ce qu'on va chercher musicalement, tout soit inclus dans le phrasé, dans la ligne, et qu'en fait, cette impression de ligne qui ne s'arrête pas, en tout cas qui va jusqu'à un point, d'un point A à un point B, soit entendue et soit liée avec les couleurs, avec ce qu'on va chercher dans les intentions.
1: Ce qu'on dit là, c'est commun à tous les violonistes, ou est-ce que c'est effectivement un des points d'accroche importants de l'enseignement de Nemanja Radulović?
0: C'est un point très important de son enseignement, effectivement. Après, par rapport à tous les violonistes, ça c'est très personnel. Y a des gens qui vont être plus axés techniquement, et des gens qui vont être... On cherche, évidemment, le but étant... Ça reste de la musique, hein, donc le but étant qu'on aille chercher des couleurs, qu'on aille façonner la ligne à notre manière, parce que par contre, c'est ce qu'il cherche dans son enseignement, d'avoir... Il nous impose jamais rien.
1: De vous aider à personnaliser votre jeu aussi.
0: Exactement.
1: Plutôt que d'aller vers le sien.
0: Exactement. Ouais. Et souvent, d'ailleurs, il y a plein de moments, de personnes dans les années précédentes, dans nos années à l'académie, où la personne jouait, c'est ce qu'il nous disait, et moi-même il me l'a dit à une des pièces, où en fait les personnes jouaient complètement à l'opposé de ce que lui faisait, mais c'était tellement convaincant qu'en fait il n'avait pas besoin d'aller changer des choses parce que c'était extrêmement convaincant. Et c'est d'ailleurs ce qu'il disait aussi, de heureusement qu'on est différent. C'est ce qu'il disait, il compare souvent ça à une histoire en fait. Il dit, mais moi je vais lire une histoire et toi tu vas la lire d'une autre manière en fait, l'histoire.
2: Ton geste, il est trop gentil pour ça. Je pense qu'on a besoin d'un tout petit peu plus... Avec un tout petit peu plus d'archer, prends-le à peu près par là. Wadam. Okay. Moi j'entends param au lieu waram. Tu l'entends ou pas? C'est waram.
3: Je sais pas.
2: Un peu comme les violoncellistes, tu vois, quand ils mettent leur main vraiment à fond, pas, ils tiennent pas comme ça, mais plutôt vers le bas.
0: Je crois que ce qui est important, c'est d'essayer de... J'ai appris ça récemment en plus. J'ai appris ça récemment, de me dire qu'à chaque séance de travail, j'essayais de me donner. C'est pas un objectif parce qu'il n'y a pas de sens de. Mais par contre, c'est vraiment trouver. Aller chercher dans une séance de travail quelque chose, quelque chose qu'on a envie d'obtenir à la fin de la séance.
1: Donc de se fixer soi-même son objectif en tant qu'apprenant en fait.
0: Ouais, c'est ça. Ouais. Dans la séance de travail, en se disant, OK, aujourd'hui, là, maintenant, pendant, je sais pas, une heure et demie, je vais me concentrer sur le son. En fait, je vais me concentrer sur le son. Là, je vais aller chercher plus loin dans les couleurs, qu'est-ce que je peux aller chercher, ou jusqu'où je peux aller. Bon, là, je vais faire un travail mécanique, voilà. Mais c'est très compliqué, effectivement, d'ensuite tout rassembler. En fait, on a plein de pièces du puzzle, et après, bah, faut faire le puzzle.
1: Oui, parce que les enjeux sur lesquels on se focalise peuvent être aussi ceux sur lesquels on peut devenir excessif. Parce que
0: exactement.
1: De même que si on se concentre trop sur le texte, on peut être trop rhétorique, mais si on se concentre trop sur le son, eh bien, on peut en effet perdre l'intelligibilité.
0: Tout à fait. Ouais. Et c'est toute la difficulté en fait, de notre métier. C'est quelque chose que Nemanja arrive extrêmement bien à faire parce qu'en fait... il est tellement, après, bon voilà, il est extrêmement fort et tout, donc il n'y a pas de... Mais il ne cherche pas du tout. En fait, nous, on va se tromper, on va avoir un truc, ça va nous perturber. Lui, il s'en fout, en fait. Il va vraiment... on a eu des trous, on a eu des trucs, mais ce n'est tellement pas ce qu'il importe, en fait. Et il va tellement essayer de chercher, c'est ce qu'il dit, la beauté de la musique, sans le côté violonistique, en fait.
1: On a pas mal parlé aussi avec Victoria aussi de l'équilibre entre le son et le sens, c'est-à-dire de en effet laisser le son s'exprimer, cette

0: insistant sur la couleur sans perdre en effet la ligne, ce qui peut servir le sens. C'est quelque chose qui nourrit beaucoup l'esthétique, la réflexion sur qu'est-ce que la musique. Est-ce que dans vos choix de répertoire, vous faites attention à aussi trouver des partitions qui permettent cet équilibre-là?
1: Dans mon choix de répertoire, j'essaye de choisir du répertoire en fonction des concerts que j'ai. Donc déjà, j'ai pas tout le temps le choix, mais lorsque j'ai le choix de prendre un répertoire qui va me faire progresser, donc il y a des fois, des fois ça va dans cette direction-là. Si j'ai besoin de travailler justement, de laisser la respiration du son, le son très pur, je vais choisir un type de répertoire. Et si j'ai besoin d'un son plus, je sais pas, charnel, intense, là je vais pouvoir prendre un autre type de répertoire.
0: Mais ce besoin, il dépend de quoi? De ce que vous pensez être le public, de vos envies du moment, de...
1: De ce que je pense qui peut être bon pour ma progression, de ce que je ressens comme un manque dans mes capacités, dans mon tiroir de technique, dans mes... C'est ça. Et puis après, j'en parle aussi avec mes professeurs, mes professeurs que j'ai le long de l'année, qui peuvent me dire, travaille ça, ça peut te faire du bien pour ça. Enfin, voilà, on essaye de trouver un terrain de jeu à ce niveau-là.

0: Ça peut être plus directionnel sur un tempo.
1: C'est lié au Torina. Est-ce que quand on travaille le son du violon, on travaille en même temps le sens du texte de
2: Ah
1: l'œuvre?
2: ben, c'est le cœur même de tout notre métier, donc oui, évidemment. Enfin, c'est peut-être, vous pouvez préciser
1: Non, parce
2: peut-être.
1: que y a quand même beaucoup de théoriciens
2: Oui.
1: qui esthétiquement attestent d'un écart entre le son et le sens, et on pourrait très bien imaginer qu'on se repaît tellement du son qu'on finit par s'écarter du texte.
2: Vous savez, notre métier, c'est interprète. C'est pas, on n'est pas compositeur, on n'est pas créateur, on n'est pas voilà. Donc, je pense qu'on a notre mission, ça reste celle-là, ça reste celle d'être interprète et d'être le média entre le papier et les oreilles des gens qui nous écoutent. Et l'interprétation, ça amène par défaut une dose de subjectivité et une dose de vision personnelle. On peut, si on regarde dans un sujet un peu plus compliqué et un peu plus houleux, ça va être la religion. Mais par exemple, le nombre d'interprétations de l'Ancien Testament, on le voit avec le Talmud, enfin, c'est des milliers de pages, il n'y en a pas un seul qui est d'accord. Donc c'est un peu pareil en musique finalement, c'est juste qu'on se, on se, on se bat pas trop pour ça, on se laisse chacun dans notre coin avec nos visions respectives. Mais non, je pense que tant qu'on est sincère dans notre approche de l'œuvre, c'est difficile d'être à côté de la plaque. Après, on peut parler évidemment de jeu historique. Dans ce cas-là, c'est un autre débat, c'est de dire essayer de se rapprocher de la vision et d'un sens esthétique d'une époque qui n'est pas la nôtre.
1: Et là, ça relance quand même
2: Et là, ça relance le débat. Et
1: l'exégèse, ouais.
2: mais malgré tout, il y a beaucoup de textes. Enfin, de plus en plus, on a réussi à justement à faire cette exégèse-là, justement, de tous ces textes, de ces traités, des témoignages, des lettres, correspondances de plein, plein de compositeurs. Rien que la correspondance, par exemple, de Mozart, c'est une mine d'or pour plein de choses. La méthode de son père, Léopold Mozart, pour le violon, pareil, pour comprendre la méthode du violon classique, de comment ça se joue. Déjà, rien qu'avec ça, enfin, on a quand même plein, plein, plein d'éléments qui nous permettent de comprendre

0: Pardon, je t'embête avec l'archer, mais je pense que c'est important parce que tu vas voir l'évolution. Oblige-toi de te dire, je ne vais pas dépasser ça. Je reste sur place. Et comme ça, tu as le forte. Mais ici, c'est plus facile en fait si tu concentres un tout petit peu, si tu concentres un tout petit peu plus l'archer pour avoir la direction et...
1: Quand Nemanja Radulović vous dit qu'il faut concentrer l'archer pour avoir la direction et pour pas ralentir la main gauche, parce qu'il en va d'une répartition des poids et qui va avoir une responsabilité sur, en effet, la direction du son.
2: Oui. Ben, en fait, évidemment, comme on est... notre métier, il est entre l'intellectuel, le physique et du coup, le résultat final doit être quand même le son. Le langage qu'on utilise parfois, il est un peu entre les deux. C'est-à-dire qu'il a, il a pas forcément vocation à être purement physique, dire voilà, là, tu as ton index, machin, qu'il faut que tu mettes 20% de plus de pronation sur l'index avec 20% de plus de poids ou contracte pas ce muscle-là. Donc, on a souvent tendance à utiliser des mots un peu génériques, mais qui en fait englobent un peu les deux aspects de notre métier. Notamment, là, par exemple, quand on parle de direction, on va plutôt parler de phrasé, donc de comment on interprète le texte. C'est-à-dire de dire, on a cette phrase-là, et on veut qu'elle tienne en haleine jusqu'au bout l'auditeur. Donc dans ce cas-là, en effet, il y a plus ou moins des manières techniques, donc des manières physiques avec l'instrument, de donner ce ressenti-là au public. Donc là, notamment dans cet exemple-là, en effet, quand par exemple, on a un archer qui est assez déséquilibré, notre archer moderne, évidemment parce qu'au talon, on a presque tout le poids du bras, et à la pointe, l'archer est très léger. La pointe en elle-même est légère, et il faut, avec notre poids naturel du bras et tout ça, infléchir la baguette pour qu'en fait le poids se répartisse de manière égale jusqu'au bout de la baguette. Si on ne fait pas cet effort-là, ou que tout du moins on n'y pense pas, ou alors que ça n'a pas été volontaire, justement quand on revient un peu à cette chose de la volonté dans ce qu'on met, en effet le son peut se perdre, et dans ce cas-là un son qui s'efface un peu, ça peut inviter plutôt à un relâchement ou à une fin ou à quelque chose en tout du moins qui invite à la respiration. Et si on veut que la phrase soit pas encore finie, on n'a pas forcément intérêt à ça. On a intérêt plutôt à concentrer l'archer. Alors concentrer l'archer, qu'est-ce que ça peut vouloir dire? Ça peut vouloir dire contrôler un peu mieux le poids du coup sur toute la longueur. Ça peut vouloir dire aller moins vite avec l'archer, le développer moins rapidement, c'est-à-dire arriver moins vite à la pointe, pour justement permettre de garder ce son un peu plus riche. Et si on parle en termes purement acoustiques, aussi de garder le plus d'harmonique possible, parce qu'évidemment, quand on a un son plus timbré, plus riche, il invite quand même à la suite, au développement, toujours.
1: Parce que, donc ça, c'est une remarque qui vaut à l'échelle d'un coup d'archer dans toute la longueur qu'il peut avoir. Sauf que la direction, on en a aussi une saisie, une nécessité à l'échelle d'une phrase, et puis aussi à l'échelle d'une œuvre, puisqu'il vous dit aussi...
0: Ne sois pas trop généreux tout de suite, parce que si tu donnes tout au premier, t'auras plus pour...
1: Ne sois pas trop généreux tout de suite. Qui veut dire que là, c'est une direction et donc une espèce d'économie de l'énergie à l'échelle, sans doute, de l'œuvre tout entière. Si bien qu'il y a un dosage a priori compliqué entre les différentes échelles de direction.
2: Évidemment. C'est tout le... Souvent, d'ailleurs, ça arrive qu'on puisse dire, voilà, par exemple, j'aime beaucoup ta phrase, mais par contre, elle n'est pas assez vivante. Dans ce cas-là, ça veut dire qu'en effet, peut-être l'échelle en dessous, l'échelle un peu plus petite, est peut-être pas assez détaillée, peut-être pas assez soignée, ou elle n'a pas assez de petits aléas. Parce qu'évidemment, comme dans le monde dans lequel on vit, les aspects très purement mathématiques n'existent pas. C'est-à-dire une droite qui serait droite vraiment parfaitement, point par point, tout ça. Dans la vie, on n'en croise pas, jamais même. Il y a toujours des aspérités, il y a toujours... la musique, c'est pareil, finalement. Donc, il y a ce relief-là qui est important, et à toutes les échelles. Évidemment, on peut voir, si par exemple, on ferait une analogie, disons, un peu plus naturelle, on pourrait dire, par exemple, que l'œuvre, ça serait une montagne qui aurait peut-être, juste en dessous, les reliefs de la montagne, sa forme, s'il y a des plus gros rochers, plus ou moins, et les arbres, voilà, et elle est plus ou moins détaillée. Si évidemment on fait juste un gros caillou pointu sans aucun détail, c'est pas très impressionnant. Ou alors si on fait plein de détails mais qui n'ont aucune forme et en fait c'est tout plat, bon. Donc c'est un tout, évidemment, c'est un tout.
1: Ouais, parce que d'un côté, Nemanja Radulovic, il est capable de dire à Oscar Hatzfeld de prendre plus de temps
2: Oui.
1: dans les couleurs.
2: Oui.
1: Mais j'imagine qu'une fois qu'on commence à faire ça, il faut aussi pas s'appesantir dans telle ou telle couleur. Enfin,
2: Bien sûr.
1: tout est toujours question de dosage. Et en quoi
2: Évidemment.
1: l'apprentissage arrive à apprendre le dosage, parce que lui-même est une question, une fois qu'on a acquis une bonne technique de goût personnel.
2: Donc, ce que vous entendez par là, c'est de dire comment on.
1: Comment on dose?
2: C'est ça, mais comment
1: Et
2: on
1: est-ce
2: s'éduque
1: que...
2: à doser, c'est ça? Ou comment
1: Oui, c'est
2: on.
1: ça. Et est-ce que des masterclass avec un excellent violoniste apportent...
2: Bon, de toute façon, rencontrer un autre instrumentiste qui fait le même travail que nous, c'est de toute façon enrichissant.
1: Oui.
2: Même un plus jeune, parfois même juste d'enseigner, en fait,
1: Oui.
2: à des petits. De devoir par exemple expliquer quelque chose très clairement pour quelqu'un qui peut-être ne comprend pas ou qui n'est pas encore à l'aise avec certains concepts, parfois ça les éclaire pour nous aussi. Donc à toutes les échelles, on peut apprendre en fait d'un autre instrumentiste, d'un autre violoniste dans mon cas. Et évidemment, tout est question de dosage. Et je pense, quand on pense au dosage, je pense toujours à Ivry Gitlis, qui quand même, dans son style, a un timing et un dosage qui est absolument parfait. À mon goût, et qui est, je trouve, absolument magnifique. Mais si un autre violoniste devait s'aventurer à avoir son type de dosage, je pense qu'on pourrait vite virer à la catastrophe, par exemple. Donc, c'est toujours justement cette question du coup de personnel, de quelque chose qui est sien, qui est vraiment personnel, qu'on ressent physiquement, et de dosage par rapport à cette échelle-là que nous, on comprend.
1: Faut pas essayer d'avoir la signature d'un autre.
2: Je pense que c'est voué à l'échec.
1: Ouais.

Dieu que cette histoire finit mal. On n'imagine jamais très bien qu'une histoire puisse finir si mal quand elle a commencé si bien. On imagine pourtant.

0: Voilà la question. Est-ce que toute vérité est bonne à dire? Alors, oui, non, bien sûr.
1: Alors, voilà un problème, hein? Un problème qui est posé, là.
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0: habituellement, les balades sont gênées. Que ce soit quand tu leur expliques, quand tu leur demandes ce qui s'est passé, ils sont gênés. C'est bon, ils veulent pas. Mais alors lui, pas du tout. Ah oui, c'était comme ça, c'était allongé comme ça, ça avait telle forme. Enfin bon, c'est rentré comme ci, comme ça. Moi, j'en ai eu un qui avait perforé le rectum. Il s'était rentré un épieu. On n'a jamais su exactement ce que c'était parce qu'on n'a pas vu l'objet. Il s'était perforé le rectum, et alors quand on lui a demandé comment c'était arrivé, il a expliqué qu'il était allé chier dans un champ, et il s'était assis par hasard sur cet épieu.
1: Quand même extraordinaire, hein.

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Respirez profondément dans le vide, en rejetant vide et mort en arrière. En même temps, ouvrir la mort de chaque côté des idées, vie et angoisse en avant. Marquez un temps d'arrêt. Aspirez par le vide. Expirez en inspirant. Inspirez en expirant.

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voyons. Je vous l'avais proposé, nous pourrions, mais... Aussi bien... Nous pourrions ne pas... À moins que... Peut-être vous vouliez... Dans ce cas... Pourquoi pas? Ou alors peut-être pas. Peut-être préférez-vous...

Ou alors nous pourrions... Vous me l'aviez proposé, je crois. Nous pourrions, pourquoi pas... décider... de laisser se faire... le fameux pas... le premier fameux pas... À moins que oui, à moins que non.

moins qu'ils vous en disent. À moins que oui. À moins que non. À moins qu'on se ravise. En ce cas, oui.

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0: Comment je fais pour éteindre?

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1: C'était vraiment très très bon.
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0: Eh ben salut, c'est la rentrée, c'est reparti. Donc on est reparti pour la, là on en est à la 82e émission. Et au menu, au milieu de tout un tas de choses, il y a une curiosité sonore et c'est Terrel Latimier.
1: Et puis pépite musicale aussi qu'on va vous présenter, nos coups de cœur musicaux, qui naviguent entre Americana à l'os, du trip-hop trad égyptien, paysage sonore indien, du dub tellurique et un coup de massue celtique.
0: Mais avant tout ça, on débute cette toute nouvelle émission avec du hip-hop lo-fi, un poil nonchalant avec Dom Sensitive, et on en parle juste après.

0: Et je crois qu'on vient d'écouter le meilleur solo de guitare sur un canon sur le Zac. Avec ce projet solo de Dom Trimboli, alias Dom Sensitive, qui nous vient de Port Adelaide en Australie, qui a été un ancien membre de Wireheads ou encore de Dom in the Wise Road. Pardon. Voilà, c'est le morceau qu'on vient d'écouter, s'appelle Delivered, sorti sur le label suisse Cruzimusi Records. L'album s'appelle Pop Contest et c'est sorti cette année. Voilà, comme vous avez pu en remarquer, sa musique oscille entre hip-hop, lo-fi, collage sonore et post-punk un peu débridé, avec des boucles de boîte à rythme et des riffs de guitare un peu bancales. On pourrait, on pourrait situer sa musique entre le début de carrière musicale barré de Beck ou la nonchalance des Sleaford Mods. Voilà, malgré le côté footrack, les rythmiques et le flow sont bien prenants. Et on peut avoir des morceaux très dansants comme celui-ci qu'on vient d'écouter. Ou des morceaux même des fois un peu plus contemplatifs. Et puis s'ajoute à ça des textes drôles, ironiques et aussi poétiques. Voilà ce qui fait de cet album Pop Contest un album très addictif à écouter et je vous conseille fortement.
1: Eh ben c'est bien marrant en plus, je trouve, il y a beaucoup d'humour. Et on va passer carrément dans un autre univers, un autre monde. Et je vais vous présenter maintenant cette merveille qui a déboulé dans mon salon à la fin de cet été brûlant, là, quand bien cloîtré. Et cette belle parenthèse lumineuse, là, ça a été le 17e album de Lamp Shop. Et oui, 17e. Un groupe dont je n'attendais plus grand-chose de franchement nouveau. J'avais plus trop l'oreille dessus, même si chaque sortie du groupe, c'était toujours l'occasion de renouveler un peu sa tambouille musicale de base. Et j'ai toujours trouvé qu'ils sont plutôt bien débrouillés là-dessus. Et puis, bim, voilà, Punching the Clone, sorti sur le label City Slang, qui me cloue sur place. C'est la grande classe, la grâce, l'élégance. Bon, vite fait pour les présentations, donc Lamp Shop, c'est un groupe de Nashville, donc Kurt Wagner est le seul membre permanent, Kurt Wagner qui a maintenant 66 balais, et il nous propose depuis maintenant 32 ans donc une forme de country folk qu'il renouvelle sans cesse, qu'on appelle parfois Americana ou country bancal. Donc cet opus là qui vient de sortir a été enregistré en 3 jours à April Bays, c'est le studio de Justin Vernon qui est le monsieur Bon Iver dans le Wisconsin. Donc la fabrication de cet album a nécessité une petite formation de luxe, hein, donc Justin Vernon Bon Iver donc au banjo, Andrew Broder à la guitare et deux chœurs gospel. Il y a The Eau Claire Vocal Sextet et The London Choir dont Blake Morgan a écrit et dirigé les arrangements. Il y a Ryan Olson qui est à la production de l'ensemble et pour finir Mark Nevers assure l'enregistrement et le mixage. Bon, ici, Kurt Wagner explore le lined out singing. Alors, c'est qu'on peut traduire comme chant à la ligne ou chant à réponse guidée. C'est une forme archaïque de gospel née en Grande-Bretagne au XVIIe siècle et qui est encore pratiquée dans certaines églises baptistes du sud des Appalaches. Donc, c'est un retour aux sources. Donc, avec seulement une voix, des chœurs, un banjo, une guitare comme recette pour cet album somptueux, je vous propose maintenant d'écouter donc un extrait de celui-ci avec le titre Weekend.

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0: hâte.
1: On vient d'écouter Mariam Saleh. C'est mon gros coup de cœur de l'été, aussi caniculaire. Comme
2: ouais, partagé. Hein. Tu m'as fait une belle, c'est une belle découverte.
1: Ouais, c'est une chanteuse, compositrice et actrice égyptienne qui a sorti un nouvel album qui s'intitule Sir sur Sima Sara Records. Et le morceau qu'on vient d'écouter s'appelle Wanas. Voilà, elle est devenue une artiste un peu majeure dans la scène musicale alternative arabe où elle mêle folk traditionnel, musique électronique et rock. Elle a grandi dans un milieu plutôt artistique quand même parce que son père Saad Saleh était un metteur en scène de théâtre réputé. Malheureusement, il est disparu. Voilà, et vers la fin des années 2000, elle monte ses premiers projets musicaux avec Jawaz Safar et puis Baraka, pardon. Où elle revisite le répertoire de Sheikh Imam. Voilà, elle collabore ensuite avec le producteur libanais Zed Hamdan pour l'album Alawela en 2015, puis avec Maurice Luka et Tamer Abou Ghazaleh pour l'album Lefka en 2017. Et puis après, il y a eu un bon gros silence là, pendant 8 ans. Elle n'a plus rien sorti. Et puis là, elle sort cet album magistral intitulé donc Sir, qui veut dire secret en arabe. Entourée toujours de son complice Maurice Luka aux arrangements et à la rythmique. Et là, elle est accompagnée également de Camilla Joubran, qui joue de l'oud, du clavier et qui est au cœur. Voilà, c'est un album intimiste, d'une grande classe, qui arrive à mêler des musiques traditionnelles arabes avec une musicalité plus moderne. Et voilà, c'est vraiment une grande, de grande classe, quoi. Ça fait penser un peu au truc, enfin, ce que faisait aussi Yasmine Hamdam récemment. Voilà, c'est deux chanteuses et compositrices qui sont
2: particulièrement très belle scène égyptienne. Quand Maurice Luka est dans le coin, généralement il y a une belle production et... ouais.
1: Donc je vous conseille d'aller écouter cet album et ça. On va enchaîner avec une nouvelle curiosité sonore.
2: Oui, la curiosité sonore de la rentrée, c'est R.L. Latimier et elle se nomme Ils seront silencieux après. Alors R.L. Latimier, elle est sociolinguiste, chercheuse et compositrice française, et elle explore donc les dimensions poétiques, esthétiques et politiques du langage. Donc elle nous présente ici une pièce qui s'intitule, comme je vous ai dit tout à l'heure, Ils seront silencieux après, et elle est issue de l'album Stay Still qui est sorti en septembre 2025 sur le label Kitty Bong.

Bonjour à toutes et tous, je suis Erel Latimier et je vais vous faire une petite présentation, une petite introduction à la pièce que vous allez écouter qui s'appelle Ils seront silencieux après et qui fait partie du disque Stay Still qui est sorti sur le label Kitty Bong en novembre 2025. Je suis compositrice, écrivaine et sociolinguiste et dans ces trois domaines, je questionne les processus d'exclusion et d'émancipation, que ce soit dans mes textes ou dans mes compositions. Et tout cela à partir du langage et des pratiques langagières, qu'elles soient politiques et ou poétiques. Je m'intéresse principalement aux relations de pouvoir que ces pratiques construisent, qu'elles soient écrites ou orales, et les modalités d'expression, d'exposition de ces rapports de pouvoir. Mes recherches sont principalement orientées sur les violences institutionnelles et les effets qu'elles vont avoir sur les corps marginalisés et les individus stigmatisés. Le point commun, c'est le langage, très clairement, que ce soit au niveau sonore, au niveau de l'écriture littéraire, au niveau de l'écriture de recherche, où là je vais étudier et je vais visiter différentes modalités de performativité du langage. Donc il y a un croisement des écritures académiques, littéraires et sonores, qui est un lieu possible de transformation, c'est-à-dire que la manière dont on observe, on écoute on analyse en recherche, va pouvoir se travailler complètement autrement. C'est-à-dire qu'on a la question de la subjectivité qui répond à un protocole dans la recherche, la subjectivité qu'on travaille, qui est distanciée, etc. va pouvoir advenir complètement autrement dans une écriture de texte littéraire ou dans la transformation de ce texte par une écriture sonore, par une composition. La question du matériau voix, du coup, elle est présente partout. De la question des voix qui vont dire, qui vont expliquer, mais également celles qui disent moins, celles qui expliquent moins, celles qui se comprennent moins. L'espace littéraire et l'espace sonore sont vraiment les lieux possibles de l'expression et de l'écoute des voix hors normes qui vont jouer avec les questions du visible et de l'invisible et d'avoir une négociation constante entre ce qui peut être vu ou entendu et ce qui reste dans l'ombre. Du coup, l'écriture artistique, elle va proposer une autre formalisation et donc une autre écoute des processus de stigmatisation. Elle va s'adresser plus aux sensibles qu'à la rationalité, par exemple, afin d'entendre des voix, des sons des voix, la matérialité des voix, etc., etc., et faire apparaître autrement cette présence du visible et de l'invisible. Et à travers mes compositions et le dispositif que j'utilise depuis une vingtaine d'années, qui est composé d'outils numériques, mais d'un orchestre également, d'une multitude de dictaphones cassettes. Je peux travailler l'amplitude, la tessiture des voix, et les amener à être sur une crête un peu fragile entre le comprendre et l'entendre. Le langage devient alors la caisse de résonance d'un sens, mais d'un sens qui est suspendu, si je reprends l'expression de Roland Barthes. C'est-à-dire qu'il y a là un plein possible de signifiance et non pas de signification totale, absolue. Donc il y a un vrai travail avec tout le dispositif que j'ai sur l'audible défaillant, l'inaudible, pour que ce grain de la voix-là, il peut prendre sa place. Le grain de la voix, c'est la ligne de contact entre la musique et le langage. C'est un espace où une langue rencontre une voix. Et dans l'espace des différents médias, du format sonore plus lofi ou plus opaque, qui est aussi moins contrôlable, c'est ce que je cherche, que le grain de la voix apparaisse, se présente à l'écoute et donne au langage une instabilité. Ou une stabilité, je reprends Barthes, pareil, loin de l'équilibre, dans lequel peut s'installer la narration. Ou des possibilités de narration. Donc, c'est-à-dire que c'est vraiment à partir des textes que j'écris qui sont complètement liés aux recherches aussi dans lesquelles je suis et aux réflexions théoriques que peuvent me donner ces recherches. C'est à partir de ces textes et de fragments, parfois de fragments même très réduits, que le grain de la voix peut apparaître par le traitement sonore de ces textes ou aux morceaux de texte. Concernant la pièce, ils seront silencieux après. La narration est issue du texte que j'ai écrit qui s'appelle La Béatitude des Hordes.
et qui est donc utilisé dans les deux pièces de, du disque Stay Still, donc Ils seront silencieux après, et la pièce qui s'appelle Stay Still. Cette pièce-là est vraiment sur un côté assez poussé sur la question du grain de la voix, la matérialité sonore, parce qu'elle est quasiment uniquement composée à partir de sons concrets de voix et de fragments de voix. Alors qu'Ils seront silencieux après, mélange les sources sonores entre le texte, la voix, le traitement de cette voix-là, et diverses sources sonores qui floutent la narration, au fur et à mesure, qui peut la faire apparaître, disparaître, mais avec un côté un peu plus pop par rapport à Stay Still, qui va être plus organique. Eh bien voilà pour la petite présentation, je vous souhaite une très bonne écoute et merci pour l'invitation.

0: pour ce que ça peut faire.
1: Un matin, elle réapparaît. Certains ne la reconnaissent pas tout de suite. L'allure est différente, pense-t-il.
0: Elle est bien esquintée.
1: Et elle parle. Sans cesse. En discours constant. Ils se sentent happés, piégés. Ils ne savent plus quoi faire d'elle. Son silence presque omniprésent avec seulement le même énoncé résiduel. Quoique. Une enfant. Aujourd'hui, là. Et ils sont passablement assourdis. Dit-elle. Vous ne l'avez pas vu ? Comme s'il était facile et évident de me laisser seule face à eux. Apparemment. Elle va et vient tant qu'elle veut. À eux de s'accoutumer sans pour autant se résigner à lui faire une place. À quoi bon être juste? Ou penser qu'il faut être juste? Il décide d'attendre qu'elle se lasse et qu'elle en rejoigne d'autres.

qu'ils avaient entendu à travers la porte des années auparavant. Comment aurait-il pu, cet homme, amener sa fille, si tel était le cas? C'est-à-dire si celle qu'ils ont prise pour sa fille est bien réellement la sienne. Elle grandit dans sa forme presque adulte. Il ne s'agit pas de savoir la décrire. Elle est adulte, de manière sûre. Qu'est-ce qui le certifie? Mais une déduction presque raisonnée. Ils l'ont connue enfant, leurs enfants ont eux-mêmes grandi assez pour ne plus en être. Tous. Elle grandit dans sa forme presque adulte. Tous, ils ont vieilli. C'est une preuve. Elle est adulte, ils en sont presque certains. Mais c'est une preuve. Ce n'est pourtant pas une femme faite. À la voir, c'est perturbant. Ils sont ébranlés dans leur presque certitude. Presque. Elle apparaît diminuée, comme réduite, il leur semble. Ses séjours à l'asile sont longs et réguliers. Ils le savent par rumeur, commérage, bruit ou écho, que les gens se disent d'une ville ou d'un village à l'autre. Elle en revient aujourd'hui avec une lourde fragilité dans le regard. La légèreté agile qui l'accompagnait auparavant a dorénavant presque totalement disparu. Presque décharnée au lieu de premier temps quand elle revient. Presque décharnée aux yeux de tous. Il la voit en pleine lumière et sans peine compte les marques. Les changements issus de ces séjours thérapeutiques répétés. Et ils en parlent le soir au café, sans surge, bien entendu. Qu'est-ce que c'est que...

Il la voit en pleine lumière et sans peine, compte les marques, les changements issus de ses séjours thérapeutiques répétés. Et elles en parlent le soir au café, s'insurge, bien entendu. Qu'est-ce que c'est que ces médications? Que lui font-ils, ces gens là-bas? Dans un autre temps, les fous, les déviants, étaient traités, considérés bien autrement. L'aider? On ne sait pas. Elle fait peine à voir, certes, mais nous autres, nous, on est des gens simples. Que pouvons-nous faire? Que pouvons-nous faire? C'est déjà assez dur. Que...

Eh bien, on vient d'écouter ou de planer un peu, non? Un extrait du dernier album de Roberto Mucci, qui est une figure emblématique.

0: constater lors de deux voyages en Inde qu'il a réalisé ces dernières années. Et je trouve que le résultat vaut sacrément le détour. Là, on a un petit extrait, mais c'est vraiment une belle immersion, une totale même, d'une grande sensibilité, une sorte de carnet de voyage sonore composé de fragments de ragas indiens, de rituels, d'ambiances de temple, de rue, tout ça, collé, réarrangé, recontextualisé. Donc c'est un LP composé de 12 titres dont chaque morceau présente un espace conceptuel, sonore, vraiment à part entière, avec ses propres références à travers lequel, je le cite, hein, c'est lui qui en parle le mieux, donc la musique occidentale devient une architecture de forme et de tension, tandis que la musique indienne ouvre un espace perceptif, méditatif et spirituel. Le son devient mémoire, voyage et connaissance. Voilà, donc c'est un dialogue pas simple à réussir a priori, mais ici je trouve le pari largement gagné. Pour terminer cette chronique, je voulais vous signaler aussi qu'il est sorti en édition limitée en vinyle transparent et qu'il comprend un QR code exclusif sur la pochette qui donne accès à un espace numérique dédié qui présente des photos, des vidéos, des textes et des documents supplémentaires sur le projet, ses inspirations et son processus créatif. Il fait ça bien, monsieur Mouchi.
1: Bien, bien, bien. Et on enchaîne avec quelque chose aussi de bien planant aussi et un peu plus lourd, on va dire. Avec le nouvel album de Ghost Dubs qui s'intitule Oblique. Et voilà, c'est le projet musical de Michael Fiedler, qui est également connu sous le pseudonyme de Ja Schultz, producteur basé à Stuttgart. Voilà, Michael Fiedler officie dans un registre de musique plutôt électronique dub expérimental et sombre, avec beaucoup d'infrabasses. Déjà, on avait beaucoup kiffé l'album précédent qui s'appelait The Mage,
0: ouais.
1: Paru en 2024, toujours sur le même label. Ce nouvel opus reste dans la même lignée avec des expérimentations sonores entre nappes brumeuses et sons industriels sombres, mêlés à un groove hypnotique et très down tempo, avec des grosses infrabasses qui font vibrer tout le corps surtout qu'on écoute ça à fort volume, chose que j'ai pu expérimenter pas plus tard qu'il y a deux jours, vu qu'il passait au festival Convenanza à Carcassonne.
0: Ah bon.
1: Bon. Un album donc essentiel, qui est signé sur le label Pressure, qui appartient donc au producteur Kevin Martin, qui a donc alias The Bug, voilà, avec qui ils ont collaboré plusieurs fois musicalement ensemble, et puis leur univers se ressemble beaucoup. Voilà, et il a noté aussi que Michael Fiedler, je ne savais pas ça, a composé la bande originale du film Sound of Falling en 2025, et qui a remporté le prix du jury à Cannes. Donc on va revenir à cet album qui s'intitule Oblique, et on va écouter un extrait. L'extrait en question, c'est Long Way to Go, et c'est donc Ghost Dubs.

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0: Et ben voilà, on finit avec les Tengs de Dublin, le Quatuor Gillaband, et le titre de ce brûlot techno-bruitiste qu'on vient d'écouter, c'est Crisp Pop. C'est sur la fin de l'album, il est extrait de leur dernier album, leur quatrième, Pugnello, qui est sorti chez Roof Trade tout récemment. D'ailleurs, je vous en avais déjà partagé un titre dans la précédente mixtape qui s'appelle Giraffe, c'était un single sorti il y a quelques mois, qui sonnait comme un avertissement de ce qui allait suivre, une bonne grosse baffe sur le museau. Donc là, on est servi parce que c'est vraiment un bel album coup de poing. Donc le groupe, il est formé de Dara Kelly au chant, Alan Dugan Borgs à la guitare, Daniel Fox à la basse et Adam Faulkner à la batterie. Ils ont passé 4 ans à peaufiner cet album qu'ils ont enregistré dans 3 studios de Dublin, après moult expériences, qu'ils ont tous des projets un peu parallèles. D'ailleurs, je disais à Mathieu hors antenne que le batteur tournait avec Lancôme en live, je ne sais pas s'il est sur les albums, et les autres, il y en a un qui... Le guitariste, je crois, Alan Dugan Borgas, a un très bel... j'ai écouté un bout, un très beau projet électro-techno plus. Donc voilà, c'est une formation assez riche, je trouve, qui renouvelle un petit peu ce monde de noise, techno, hardcore, tout en digérant plein de choses. Et ça rigole pas, donc hardcore et latitude, et le mélange de noise, de techno. Alors c'est sous emprise de la boîte à rythme Perkons, pour ceux qui s'intéressent, du fabricant Eric Ascens. Et donc des sonorités indues, ça façonne donc cet intense opus qui grince, qui tabasse, qui cogne, méthodiquement et implacablement, pour ma plus grande satisfaction, du bon boucan quoi.
1: Ouais, c'est bien pour la rentrée ça, pour
0: c'est bien.
1: En ouais. Force. Voilà, l'émission 82 se termine sur ce gros boucan sonore, et on voulait juste parler peut-être du concert qui va avoir lieu en décembre.
0: Ouais, on peut déjà
1: en parler
0: l'annoncer.
1: Un petit peu. Ouais, et surtout ça va en fait être en même temps nos 10 ans.
0: Ouais, fait, on fête notre 10 ans.
1: La Canon sur le Zinc, ce sera le 12 décembre, un samedi 12 décembre, et on aura l'honneur d'inviter ARLT, le duo parisien, en concert à l'Accolade à Carcassonne.
0: Oui, notre café associatif.
1: Voilà, et on fera des choses autour de ces 10 ans, plus que le concert. On
0: fera des crêpes.
1: Ouais, des crêpes. Et puis voilà, on présentera ça plus longuement plus tard.
0: Si on vous manque, n'oubliez pas notre web radio, Radio Barrique. Hein. Vous pouvez toujours écouter des bonnes sélections, nourrit toujours la bête.
1: Voilà.
0: Et puis voilà, sinon quoi de... Non, on a fait un petit ciné-concert sympathique sur des images d'archives aux archives départementales de l'Aude qui nous ont accueillis. Un beau moment de musique aussi.
1: Voilà, et puis ça amène sûrement d'autres projets.
0: Sûrement.
1: Dans le futur.
0: Ouais.
1: Voilà, on se quitte là-dessus et on se dit au mois prochain.
0: C'est ça. Allez, à suivre, à bientôt.
1: Ciao.
0: Ciao.

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3: Ce mois-ci, Radio Créative donne carte blanche à Claire Cache-Couche-Souci. Claire est documentariste sonore. Elle réalise alors des documentaires, elle participe à des collectages, à des créations artistiques transdisciplinaires et elle anime des ateliers radio. Découvrez sa sélection pour Radio Créative. Découvrez maintenant Le miracle des Sagnes, un combat pour les zones humides, un documentaire de Claire Cache-Couche-Souci. Avez-vous déjà parcouru une sagne, une tourbière, une zone humide? Alors que l'eau demeure un enjeu majeur, ces milieux jouent un rôle d'éponge. Ils retiennent l'eau lorsqu'elle excède et la restituent lors des sécheresses. Ce documentaire retrace l'aventure déterminée et joyeuse de deux écologues précurseurs, Céline et Jacques Thomas, soutenus par leur équipe. Partons arpenter le Tarn et ses montagnes pour appréhender leur méthode. Comment, avec leur bâton de pèlerin et leur sens inépuisable du dialogue, Yels parviennent à fédérer 150 propriétaires et gestionnaires de zones humides? Un récit choral où la petite histoire rencontre la grande, quand les sagnes rassemblent et interpellent face aux grands projets parfois considérés comme inutiles.

0: pas vraiment en rupture de foin, donc elle ne se jette pas sur, sur ce qu'on vient d'amener.
1: Ah bah ouais. Ici, on dit qu'il y a 200 jours de vent par an.
2: 200
1: ouais, que ça, c'est 300, je pense. Bon, il y a du vent tout le temps. Ouais.

0: Dans les hauteurs du Tarn, voilà 20 ans que Jacques et Céline Thomas arpentent les zones humides, les tourbières que dans le coin on appelle les sagnes. En s'intéressant de très très près à ces milieux atypiques, ils s'en passionnent et fédèrent autour d'eux tout un drôle de réseau devenu la Scopsagne. Au départ, ils agissent à contre-courant, mais convaincus et précurseurs, ils ne baissent pas les bras. Soutenus par des complices tels que la technicienne Coralie Golecki, ils ouvrent une brèche. Leur message est clair, préservons à tout prix les zones humides. La suite leur donne raison, puisqu'aujourd'hui, le nouveau paradigme, c'est de ralentir l'eau, contre vents et marées. Alors comment cette équipe d'écologues est-elle parvenue à mobiliser plus de 150 adhérents engagés dans la protection de 1500 hectares de sagne? Quels sont les ingrédients de cette dynamique humaine qui va bien au-delà de la protection de la nature? À travers l'histoire de ces décennies, partons à la rencontre de ces milieux où l'eau affleure, de ces espaces qui fascinent pour leur rôle ressource et pour la poésie qu'ils respirent. Revenons sur le ferment de ces travaux au long cours. Un amour pour les tourbières, devenue société coopérative Scopsagne, elle-même membre de la SIC Rhizobium. Un récit choral aux côtés de quelques membres et des deux précurseureuses, Céline Rive-Thomas et son époux, Jacques. Le miracle des sagnes, un documentaire de Claire Cache-Couche-Soucy.
1: Alors moi je suis Jacques Thomas, j'ai fait mon service civil sur le territoire du parc du Haut-Languedoc et j'avais pour mission d'inventorier les tourbières, les zones humides du territoire du parc. Et donc c'est à ce moment-là que j'ai commencé à connaître ces milieux et de fil en aiguille, j'ai dirigé un programme européen d'inventaire et de connaissance des tourbières en Midi-Pyrénées et ensuite on a eu l'idée de monter le réseau Sagne. D'abord, c'était des endroits dans le sud du Massif central qui étaient très très très peu connus. Donc il a fallu finalement étudier à peu près toutes les facettes de ces endroits-là pour essayer de comprendre en quoi c'était des endroits tout à fait particuliers. Il y a une somme en fait de caractéristiques de ces zones humides qui ne sont pas vraiment des vraies tourbières comme on peut les lire dans les livres, mais qui en même temps ont énormément d'intérêt sur le plan de la biodiversité et sur le plan des fonctions hydrologiques d'un bassin versant. Et comme c'était des endroits peu connus par même les spécialistes, il a fallu défricher tout ça et faire reconnaître leur rôle.
2: C'est vrai que c'est des paysages très particuliers, surtout en hiver, les tourbières dans les monts de la Cône, où vous avez les touradons qui deviennent tout jaunes. Et ça ressort beaucoup dans le paysage. C'est assez intriguant, c'est un peu différent de ce qu'il y a autour.
0: Céline Rive-Thomas, directrice de Rhizobium.
2: Puis après, il y a tout le côté rencontre avec les propriétaires, rencontre avec les gestionnaires. Moi, j'ai une formation de géographe. Donc le lien entre la sociologie, l'économie locale et puis les paysages. Et on s'est vite rendu compte qu'il se passait quelque chose en fait entre les gens qui gèrent ces espaces, les propriétaires ou les agriculteurs fermiers qui s'occupent de ces espaces, et ces lieux-là qui sont très particuliers, qui sortent de l'ordinaire, de la gestion des prairies sur une exploitation. Ça, c'est un espace à part. Et ce qui était intéressant, c'est de comprendre en fait le lien entre les personnes et puis ces milieux-là.
3: Alors, les zones humides, pour moi, c'est un outil, une aide à l'adaptation au changement climatique. C'est une ressource. C'est une force pour l'exploitation qui présente aussi des contraintes parce que c'est des milieux qui sont assez difficiles d'accès. Il est difficile d'entretenir des clôtures en zone humide parce qu'on ne peut pas y accéder en tracteur. Il n'y a pas que dans ces zones-là, mais ça en fait partie. Donc c'est tout à l'ancienne, enfin à l'ancienne à la main et on porte les piquets, etc. Et il y a des contraintes à l'entretien. Et en face de ça, il y a des bénéfices énormes pour l'élevage parce que dans les zones humides, il y a de l'eau.
0: Jim Ronez, éleveur bovin et maire de Fraysse-sur-Agoute.
3: Il y a de la nourriture pour des animaux qui sont adaptés à ce type de milieu. Donc les vaches, ça peut marcher à partir du moment où ce sont des races rustiques ou qu'elles ont été éduquées, habituées à ces milieux-là. Et il y a une interdépendance entre la zone humide et l'élevage. C'est-à-dire que la zone humide, ici, les zones humides qu'on a, elles sont d'origine néolithique. Donc c'est les défrichements du néolithique qui ont créé ces zones humides, dans lesquelles se sont développées une faune et flore spécifiques à ces milieux-là, et qui font qu'il y a une grande richesse. Mais elles dépendent de la dent de l'animal pour rester ouverte. Et elles apportent, en retour à l'élevage, de l'eau, de la nourriture, sur une période de l'année assez large, et surtout qui s'affranchit en bonne partie des périodes de sécheresse. C'est-à-dire que les années difficiles, on va dire, comme 2022, quand la plupart des collègues autour donnent du foin dès juillet parce que les prairies sont brûlées, eh bien, les exploitations qui peuvent bénéficier de ces milieux humides continuent à faire pâturer leurs animaux assez tard, voire jusqu'à l'hiver, jusqu'à la période de repos végétatif, où là, habituellement, ici, on donne du fourrage parce qu'il fait froid. Donc, à manger et à boire.
0: Oui, bonjour, c'est Claire, je suis devant la porte.
4: Bienvenue au syndicat du bassin de la Goutte. Ce sont nos locaux qui sont tout neufs à la Garrigue.
5: Alors, je suis Céline Marouet-Jules. Je suis la directrice du syndicat mixte du bassin de la Goutte.
4: Donc ici, on est une équipe de 12 personnes. Il y a des chargés de mission comme Lucie qu'on vient de croiser. On a aussi 4 techniciens de rivière et bientôt 5 techniciens. Et surtout, nous avons une équipe en régie de 3 bûcherons avec du matériel qui permet de faire les travaux directement dans les cours d'eau. C'est l'heure du thé ? Est-ce qu'on va dans mon bureau ?
5: Voilà, donc notre syndicat, sa vocation, c'est de gérer l'eau de manière générale dans tout ce qu'on appelle le grand cycle. Donc c'est la gestion de l'eau des milieux aquatiques et la prévention des inondations. Le rôle que jouent les zones humides dans notre territoire en particulier, et en général, souvent, on leur reconnaît un rôle de rétention d'eau. On dit que ce sont les éponges, moi je dis que ce sont les championnes de la rétention d'eau, parce que, en fait, elles ont la capacité de capter, de séquestrer de l'eau dans les sols, que les zones humides ont la possibilité de relarguer ensuite de manière plus lente. Et donc ça va ainsi rendre plusieurs services. Ça va rendre des services en période d'inondation, puisque en séquestrant cette eau, c'est de l'eau qui dévale moins vite en aval, donc ça protège du risque d'inondation. Et après, en relarguant l'eau, ça va apporter des débits en plus pour le soutien d'étiage, c'est-à-dire pour une hydrologie qui sera maintenue de manière plus constante dans le temps, et notamment aux périodes où on pourrait manquer d'eau, les périodes d'étiage.
1: Dans le bassin de la Goutte, au sud du Tarn et un petit peu sur l'Hérault, on a à peu près 5000 hectares de zones humides. 5000 hectares de zones humides où les eaux sont stockées. Quand il y a trop d'eau en hiver, elles sont stockées, elles remplissent ces espaces-là. Et ça va contribuer, ça, au soutien d'étiage des rivières. C'est maintenir un débit suffisant dans les rivières, même en période de sécheresse. Et donc c'est déjà un avantage considérable, surtout maintenant avec les effets du changement climatique. On a des épisodes d'assèchement qui sont de plus en plus prolongés, et ces endroits-là permettent encore de jouer ce rôle hydrologique. Donc déjà ça, c'est énorme. Après, ça a d'autres rôles, un rôle sur le climat local, en rafraîchissant le vallon où elle se trouve, par exemple. Tout simplement, c'est tout bête, mais l'évaporation qui sort de ces sagnes va rafraîchir l'atmosphère locale. C'est des choses qu'on ne compte jamais. Mais en fait, il y a une très très grande différence dans une petite vallée qui possède des sagnes et des bois par rapport à une vallée complètement cultivée, ouverte de partout et sèche. Après, ça apporte, non pas pour les gens, pour la société, mais pour les écosystèmes en eux-mêmes, le fait d'être des lieux accueillants pour de la flore et de la faune qui ne peuvent vivre que là.

0: Moi, au début, quand j'ai fait l'inventaire, j'avais quelques personnes que j'avais rencontrées sur le terrain, parce qu'à chaque fois que je pouvais, je cherchais à trouver le gestionnaire ou le propriétaire. Et puis à partir de ce petit noyau-là, mais ça s'est étendu, et de bouche à oreille, on a eu de plus en plus de gens qui nous contactaient. Et on a eu la chance de recruter avec nous Coralie, qui, elle, était une enfant des Monts de la Cône. Et donc, de fil en aiguille, les gens ont fait confiance à Coralie parce qu'elle était connue, ses parents étaient connus, ils étaient agriculteurs. Et de fil en aiguille, il y a plein de gens qui sont venus chercher un petit peu les services du réseau.
1: Bon, alors moi, j'ai grandi à Anglès. Donc, si tu veux, quand j'ai démarré le réseau Sagne, c'était facile de réseauter par les connaissances de mes parents, qui était agriculteur également. Donc si tu veux, ça a permis aussi de mailler un peu ce territoire. Et puis par les inventaires. Donc j'ai actualisé l'inventaire qu'il y avait sur Anglès et les alentours. Et du coup, c'est ce qui m'a permis aussi de rencontrer du monde. Maintenant, c'est plus fréquent que ce soit les gens qui nous appellent. En fait, Rhizobium est bien implanté, a une certaine notoriété. Et du coup, les gens, quand ils ont une problématique mare, qu'ils ont une problématique zone humide, ils ont le réflexe d'appeler Rhizobium, en fait. Donc ils nous appellent pour une question particulière, et ensuite, bon, au fur et à mesure de l'entretien, de la visite, on discute, je leur présente le réseau Sagne, et du coup ils adhèrent ou pas, hein, mais du coup ça se fait comme ça. Mais ces dernières années, oui, on vient nous chercher.

0: Je me souviens pas des circonstances exactes, mais c'est Coralie qui arpentait le territoire et je pense qu'elle a commencé côté Tarn sur le secteur d'Anglès et puis qui petit à petit a augmenté son territoire d'intervention et elle est venue en proposant un accompagnement, un engagement à respecter les zones humides. Sans dire bah, il y aura des retombées, enfin un intéressement financier ou quoi que ce soit, ce qui peut être une solution hein, pour faire évoluer les pratiques. Mais moi, j'avais pas besoin qu'on me fasse miroiter ça pour être convaincu de l'intérêt de ces milieux-là. Donc j'ai souscrit assez rapidement. Puis on s'est revus assez régulièrement pour le suivi, parce qu'il y a un engagement de la part des éleveurs qui signent la charte hein, et qui s'engagent à voilà, avoir des pratiques pastorales qui soient adaptées à ces milieux-là. Et elle vient régulièrement, au moins une fois par an, pour voir si c'est toujours le cas, s'il y a des difficultés du côté des éleveurs et si elle peut proposer, enfin préconiser des pratiques ou trouver qu'on trouve ensemble des solutions. Donc après, on s'est vu assez régulièrement et puis dans le cadre du volet hors agricole aussi, côté mairie ou. Elle suit un peu ce qui se fait. Elle a réalisé, via des financements agences de l'eau, une cartographie des zones humides à l'échelle de la commune de Fray-sur-Agoute, où elle a inventorié plus de 350 hectares de zones humides sur la commune.
1: Jeune adhérent sur la Savetta, c'est suite à c'était au cours d'un inventaire zone humide. On s'est croisés, je suis allée à sa rencontre, et du coup on a parlé. Des zones humides, ben, savoir ce qu'il en pensait. Du coup, j'ai proposé qu'on se revoie et qu'on en parle vraiment. Et il a tout de suite adhéré, quoi. Bon, ça se passe pas toujours comme ça. Sur ce même territoire, quand j'ai fait l'inventaire, il y a un éleveur, il m'a sorti de chez lui. Pas en douceur. Il m'a juste dit, heureusement que vous êtes une femme, sinon je vous aurais tapé dessus. Il est très remonté contre... L'OFB contre les zones humides, contre... voilà.
2: L'OFB, c'est quoi hein?
1: Pardon, l'Office français pour la biodiversité, la police de l'eau. Et du coup, il était très en colère contre ça. Donc, lui, il a l'impression qu'il ne peut pas faire ce qu'il veut chez lui. Et il est resté sur cette mode ou sur cette période de modernité de l'agriculture, de c'est à nous de rendre les terres productives, de pouvoir les faire produire à notre sauce, en fait. Et donc, du coup,

Parmi les premières personnes que j'ai rencontrées moi sur le terrain, j'ai rencontré des vieux paysans qui avaient participé au financement du drainage 10-15 ans avant. Et eux, ils me racontaient que s'ils avaient été aidés à 50% avec les pouvoirs publics, au bout de 5 ans, déjà, ça marchait plus. Et ils étaient encore en train de payer des traites pendant 10 ans. Alors, on dit que ces zones-là n'ont aucun intérêt. On sort d'une décennie ou de deux décennies où il y avait eu les pouvoirs publics qui avaient financé des assèchements de ces endroits-là. Ce qui avait marché en plaine ne marchait pas vraiment dans la montagne, mais c'était des endroits qui, pour les gens, n'avaient aucune utilité. Et d'une certaine manière, en s'intéressant à ces écosystèmes-là, on allait contre l'idée dominante de la valorisation des espaces. Ce qui a un petit peu changé depuis, mais à l'époque, on nous regardait comme des extraterrestres, parce que ça n'avait aucun sens. Alors, pour faire de la science, pourquoi pas? Pour en voir une utilité sociale ou dans le cas du fonctionnement des écosystèmes, les gens ils s'hallucinaient, quoi.

pense que ça correspond à une époque du développement agricole où on est encore dans l'illusion de maîtriser tous les espaces, de tout contrôler, d'appliquer les mêmes techniques un peu partout, notamment ce qu'on appelait l'amélioration foncière, là où c'était du drainage. Donc il fallait enlever l'eau de ces espaces pour les rendre cultivables. Donc ça, c'est une idéologie qui a très bien fonctionné sur les terrains de plaine et qui a permis de cultiver des endroits où il y a eu beaucoup d'eau en plaine en posant des drains et faisant des fossés partout. Sauf que là-haut, on a appliqué la même logique sur des tourbières et ça ne correspondait pas du tout au fonctionnement particulier de ces espaces-là. Mais on est dans l'idéologie de l'amélioration foncière, du productivisme. On est aussi à un moment où il y a moins de main-d'œuvre dans la montagne. On a une agriculture qui s'est beaucoup modernisée, il y a des tracteurs. Et donc une approche fine, un peu, qui pouvait exister avant-guerre, avant la Seconde Guerre mondiale, là on est complètement en dehors de ces possibilités-là. Et on est dans le tout mécanique, le chimique. Et voilà.

0: Donc vous, à l'époque, vous allez un peu à contre-courant de ça, et comment vous êtes perçu
1: Bah, tu peux peut-être raconter l'histoire de l'inventaire des tourbières et la réaction des élus là-dessus.
2: J'ai contribué pendant mon service civil à apporter des éléments de connaissance sur le territoire du parc du Haut-Languedoc. Et une des réactions, quand j'ai présenté mes travaux et dit quels étaient les enjeux autour des tourbières, le vice-président de l'époque est venu me voir à la fin. Il m'a dit « c'est très très intéressant ce que vous racontez, jeune homme, mais ça n'a aucun avenir ». Voilà, il l'a dit comme ça parce que ça le heurtait complètement. Il était tout à fait dans une époque d'une sensibilité de productivisme, de modernité, de technologie. Et étudier les milieux naturels et montrer en quoi ils sont contraignants, mais comment aussi on peut les valoriser d'une façon autre, ça le heurtait complètement.
1: Ouais, je crois qu'on ne se rend pas compte aujourd'hui de la différence de système de représentation dans lequel on était il y a 20 ans, hein, 20-30 ans, et comment ça a énormément évolué, ne serait-ce que de parler d'écosystème. À l'époque, c'était très... Enfin, à part dans le milieu scientifique, on n'en parlait pas. Écosystème, ça voulait dire écolo. Tout ce qui consistait à se dire on va d'abord étudier les milieux pour voir comment s'adapter au milieu et produire en intégrant les contraintes du milieu, bah, c'était vraiment complètement nouveau, quoi. Et l'approche du développement économique, c'est on maîtrise le milieu, on l'adapte pour pouvoir produire. Et là, on était complètement à l'inverse. C'était perçu comme une posture idéologique, alors que c'était une posture scientifique.

0: donc des agriculteurs qui ont suivi les incitations à drainer depuis les années 60, pensant bien faire, il y en a eu plein.
1: Donc si tu veux, ils ont suivi la mode, enfin, c'est ça aussi, c'est qu'on ne peut pas non plus leur jeter la pierre. Et... Bon, l'idée c'est maintenant de voir ce qu'on peut faire pour changer la donne. Déjà, si on a réussi à changer le regard qu'ils ont sur ce milieu-là, c'est quand même énorme. En fait, ce qu'on se rend compte, c'est beaucoup ça, c'est que c'est des milieux qui ne sont pas connus, où il y a beaucoup de préjugés. La maladie, c'est sale. C'est sale, c'est ce que tu entends. Ce qu'on entend beaucoup, ce qu'on entend souvent. Et ils ont besoin que ce soit propre. Mais c'est pour eux, mais pour le regard de leur père. Des voisins, des autres agriculteurs, ils ont besoin de... que les autres, l'entourage, se rendent compte qu'ils gèrent leur terre en bon père de famille. Voilà. Donc c'est quand même quelque chose qui est fort et qui est ancré. Il faut que ce soit propre. Donc, nous, il faut qu'on vienne un peu détricoter ça. Et en fait, souvent, quand on fait des visites de terrain ensemble, quand on va voir le milieu, comment il fonctionne, ce qui vit au niveau des espèces végétales, notamment les espèces patrimoniales. Et puis on a un beau symbole qui est la drosera. Je pense que bon, quand ils se rendent compte qu'ils ont la drosera chez eux, ils sont fiers, en fait. Et du coup, on arrive quand même à essayer de faire bouger les lignes, justement par cette pédagogie, cette sensibilisation.

oui, on évolue tout le temps, forcément, au contact de partenaires comme Scopsagne, comme d'autres, hein, le parc, même syndicat du bassin de la Goutte, hein, les collègues aussi, au travers de formations. Donc on évolue forcément. Maintenant, je ne fais pas partie de ceux qui ont eu besoin de faire le plus d'efforts, parce que c'est pas moi qui ai choisi les tourbières. C'est mes parents, en arrivant ici, fin des années 70, qui sont installés là où ils pouvaient, sur les surfaces disponibles, donc qui étaient des surfaces peu productives, donc des landes sèches, des landes humides, et qui ont vu tout de suite qu'il y avait un intérêt à maintenir du pâturage dans ces milieux-là. Donc en fait, moi, il n'y a pas eu besoin de me convaincre.

un enjeu à faire évoluer le regard sur ces milieux-là. Et Scopsign participe vraiment à ça, en allant voir les éleveurs un par un, et avec surtout une transmission, une sensibilisation horizontale, pas verticale. C'est-à-dire que Coralie, quand elle vient, elle ne va pas dire aux éleveurs « Ah bah ça, faut pas le faire, il faut faire comme ci, comme ça ». Non, c'est plutôt, on discute ensemble. « Ah, bah, ces zones humides, là, vous présentent des contraintes. Ah, et si vous faisiez comme ça? Et est-ce que comme ça ?» Donc, c'est quelque chose qui est basé sur le respect de ce qui est existant et l'accompagnement. C'est une méthode... en fait, c'est la seule méthode qui peut marcher, hein, finalement, de petit à petit amener l'éleveur à se rendre compte de l'intérêt de ces milieux-là, le sensibiliser à la biodiversité aussi, hein, parce que quand on montre une drosera, par exemple, la première fois quand on en voit une, on se dit « Ah ouais, j'ai ça chez moi, c'est incroyable !» Et la drosera est là parce qu'il y a du pâturage. « Ah ouais, bon, ça, il y a un enjeu à continuer. » Enfin, il y a des moments qui sont assez précieux.

0: Salut.
1: Salut. Ça va?
0: Et toi?
1: Ça va bien, ouais.
2: Salut.
0: Entrez. Le vent est un peu frais. C'est pas qu'il fasse froid, mais...
1: Est-ce que je prépare un petit café, un petit thé, qu'est-ce que vous voulez?
0: Moi, je veux bien une petite eau chaude.
1: Une petite tisane?
0: Ouais.
3: Alors du coup, je suis Hugo Puech, paysan sur la commune de Cambounès depuis 2014 maintenant, donc je viens de terminer ma 12e saison ici.
4: Cambounès, c'est une petite commune rurale sur les hauteurs à l'est de Castres, aux portes des monts de la Côte.
3: Et adhérent au réseau Sagne, je sais plus depuis quelle année, mais depuis quelques années maintenant, 2000... Oh là là, il faudrait... tu l'as noté.
5: T'as pas de porte là entre les deux?
3: Non, mais ça, il est fini le cycle dans 2 minutes. Si on attend 2 minutes, je l'ai lancé ce matin.
4: Oui, on parle de la machine à laver que vous entendez derrière. Et on n'a pas eu la patience d'attendre un peu plus que 2 minutes.
0: 2019, je pense.
3: 2019, donc j'avais 2019. Rencontré l'équipe du réseau Sagne à une mémorable fête des Sagnes chez les Mourettes. Où c'est
0: 2018.
3: 2018, où il n'avait pas plu pendant je ne sais pas combien de temps. Et le jour de la fête des Sagnes, il avait plu et tout le monde était comme des dingues, c'était génial. Et j'ai dit, tiens, j'ai un bout de Sagne chez moi, donc il faudrait qu'on fasse quelque chose, et voilà. Sur la parcelle d'en face, en fait, juste en face, là, il y a 2,5 hectares de prairie, et il y a presque 1 hectare de zone humide, parce qu'en fait, elle est divisée en 2 zones. Et voilà, donc du coup, je cultive tout autour, et j'aménage petit à petit, au fur et à mesure que j'agrandis les espaces de culture. Bon, on va en parler quand on va faire le tour, parce que je continue encore à grandir. J'arrête pas. Tout en la préservant et en faisant avec, parce qu'il y a des zones du coup qui sont bien plus humides et plus gorgées d'eau, donc je peux pas planter n'importe quoi ou aller trop près. Voilà. C'est ma petite Sagne qui va bien.

En fait, notre rapport à l'environnement ne peut pas être que pratique. Il y a forcément de la sensibilité. Et c'est ce qui fait aussi l'intérêt, qui donne du sens aussi. Il faut qu'on s'y retrouve au niveau esthétique. Il faut qu'on se sente bien dans notre environnement. Enfin, en tout cas, c'est ce que je ressens. Et que ce soit l'environnement animal, l'environnement végétal, le côté ressenti, le côté esthétique, hein, et donc cet environnement, notamment végétal, est constitué de une sorte de mosaïque de variétés, d'espèces qui sont à des strates, des âges différents. Et en fait, ce qui me fascine, c'est la diversité des formes de vie. Pas très bon pour retenir les noms d'espèces, mais je suis assez vite fasciné par des plantes même classiques. Moi, j'aime beaucoup la bruyère calune, enfin la calune, quand ça fleurit en milieu fin d'été, c'est des couleurs qui sont ça fait des paysages qui sont très très beaux. Donc je suis sensible au paysage, à un ensemble. Et parfois à des petits morceaux, mais voilà, c'est un ressenti, une sensibilité par rapport au tableau que je vois.

0: fait, on nous laisse faire aussi parce qu'on s'intéresse à ces milieux qui, là aussi, il faut replacer dans le contexte économique. On a une agriculture qui s'est beaucoup mécanisée, on a beaucoup moins de main-d'œuvre. Donc il y a des espaces, parce qu'ils sont difficiles à entretenir et à valoriser, qui vont être abandonnés. Et ça, ça en fait partie. Les tourbières, les sagnes font partie des premières parcelles que les paysans vont abandonner parce qu'ils disent c'est trop compliqué, on a essayé le drainage, on a payé des traites pour rien. Enfin bon, ils vont se décourager, ils vont se dire on va mettre des efforts sur d'autres parcelles plus faciles. Donc on s'intéresse à des endroits qui n'intéressent pas grand monde. Donc c'est pour ça qu'on nous laisse faire aussi. Il n'y a pas de pression économique sur ces milieux-là. Par contre, ce qui se passe, c'est que quand on va voir les gens et qu'ils disent bon, ça vaut rien, du coup, on leur dit si ça vaut rien, est-ce que vous seriez prêt à le vendre ? Est-ce qu'on vous le rachète ? Dans le cadre de politique, de conservatoire, de maîtrise foncière et de protection par la maîtrise foncière. Et là, tout de suite, ils disent non. Ah non. Non, non, on ne vend pas la terre des ancêtres. Et puis, si tu veux me l'acheter, c'est que quelque part, ça a un peu de valeur. Et là commence à se nouer une amorce de dialogue sur si vous ne voulez pas le vendre, c'est que vous y êtes attaché, et c'est quoi cet attachement? C'est quoi qui vous attache à ce milieu? Et nous, le choix qu'on a fait à ce moment-là, c'est d'écouter les gens et d'essayer de comprendre ce lien. Et de se dire, finalement, peu importe qui est propriétaire, que ce soit public ou privé, à partir du moment où le propriétaire est informé de ce qu'est ce milieu, de comment il fonctionne, de son importance, que ce soit une collectivité ou un particulier, peu importe. Ce qui compte, c'est que la personne qui est propriétaire ou gestionnaire d'un espace comprenne ce dont elle est propriétaire, comment ça fonctionne et quelle est sa responsabilité par rapport à ça. Du coup, là, en fait, à partir du moment où quelqu'un s'intéresse à quelque chose qui est chez vous, c'est que ce quelque chose, il a peut-être une valeur autre. Et tout le travail, ça a été de faire découvrir quelle était cette valeur et pour nous, de comprendre quelle était la valeur pour leur propriétaire, en fait. Et parfois, c'est historique, c'est j'y allais avec mon grand-père, j'y allais à la chasse. Peu importe, il y a une histoire et chacun a son histoire avec le lieu. Et le tout, ça a été d'écouter ça.
1: Et c'est là que ça nous a fait complètement diverger avec les politiques du moment. La politique du moment, est, encore, c'est d'apporter des primes aux gens pour qu'ils changent de comportement. Et nous, on s'est dit, ils n'ont pas besoin d'argent de plus, sauf éventuellement pour quelques travaux, s'il y avait des travaux à faire. Mais ils ont surtout besoin d'être écoutés et de leur apporter une connaissance à la fois scientifique, mais aussi technique, faire partager entre eux leur capacité à entretenir ces endroits-là. Et c'est tout. Et donc, on n'est pas dans un système pervers où, contre 300 euros à l'hectare, on va s'obliger à respecter la conservation d'un espace. On est là en tant que propriétaire bien conscient de l'intérêt de cet espace pour la collectivité et on va faire son possible pour le maintenir.
0: Donc bienvenue à tous à la fête des Sagnes et des Sols. Depuis quelques années, on fait les deux ensemble. Ça réunit les acteurs de deux démarches. Une qui s'appelle le réseau Sagnes, qui est dédiée à la préservation des zones humides. Les Sagnes, c'est les zones humides. Et une autre démarche complémentaire qui est liée à la préservation des sols et du bon état des sols. Donc c'est notre fête, notre rendez-vous annuel de l'automne. À midi, donc il y aura un pique-nique en bas, on pique-niquera tous ensemble. Et cet après-midi, il y aura plein d'ateliers répartis dans la partie prairie en bas, où vous pourrez aller au choix, librement, comme vous voulez.
2: Alors je suis là parce que j'ai un peu pris le relais de mes parents qui faisaient partie de l'association depuis je sais pas une vingtaine d'années je pense, Rhizobium. Et on a une maison dans le Cidobre au-dessus du lac du Mer qui s'appelle Le Varère, un lieu dit, et dont on a une zone humide en fait, voilà, qui est classée depuis des années. Donc voilà, et du coup, j'ai un peu pris le relais depuis 2-3 ans derrière mes parents. Et je commence à faire du miel là-haut, du coup, sur ce lieu-dit, en fait, au Varère, où j'en fais un gîte, en fait, petit à petit. Je m'appelle Jacques Gabaud, j'ai 39 ans. Qu'est-ce que je fais? Je suis charpentier, enfin, reconversion, parce qu'à la base, je suis mécanicien auto. Pendant une quinzaine d'années, j'ai fait ça, et après, j'ai été dans l'aéronautique pendant 5 ans. Et du coup, j'ai fait après le Covid, j'ai fait une reconversion de en charpente.
3: Cette sagne, vous vous en occupez comment? En quoi ça consiste d'en prendre soin?
2: En priorité, à la laisser tranquille. D'aller voir justement, de temps en temps, chaque année, voir comment elle évolue au fur et à mesure du temps. Du temps passé et du temps aussi, le climat, en fait, voir comment elle évolue dans ce sens-là. Ouais. Et donc on va classer une autre zone d'ailleurs là-haut. Ben, ça consiste en fait à remettre une zone qui était humide à l'époque, où à l'époque, il y a une quarantaine d'années, ils avaient évacué ces eaux par des tubes. Et là aujourd'hui, ça va être d'enlever ce réseau-là en fait.
3: Voilà. Donc ça veut dire que cette zone, elle avait été drainée en fait.
2: Elle a été drainée, ouais. C'est ce qu'ils faisaient beaucoup avant pour pouvoir passer. D'ailleurs, ils drainaient parce qu'on n'avait pas de manque d'eau. Donc du coup, on ne se posait pas trop la question.
4: Bonjour. Voilà.
5: Alors en ce moment, en termes de travaux sur les zones humides, on accompagne des propriétaires pour arriver à terme à faire des travaux.
6: Céline Maruet-Jules, directrice du syndicat mixte du bassin de l'Agde.
5: Alors je vais utiliser un néologisme, c'est dédrainer, puisqu'on a beaucoup drainé les zones humides dans le passé. Et aujourd'hui, nous, ce qu'on cherche à faire, c'est dédrainer. C'est-à-dire qu'on va obturer les drains qui ont été faits dans les zones humides. Alors souvent, ce sont des drains à ciel ouvert, ce ne sont pas des tuyaux qui ont été enterrés, ce sont des fossés qui ont pour effet de rabattre la nappe dans la zone humide et d'extraire plus vite la quantité d'eau qui était retenue dans les zones humides. Donc ça va bien à l'encontre de l'intérêt de rétention d'eau. Nous, comme on veut garder le plus longtemps possible l'eau dans les sols partout sur notre territoire, on va essayer de déjouer le rôle de ces drains et on va donc les boucher de manière à ce que l'eau reste sur place. On peut lutter aussi contre le risque d'inondation. Le syndicat prend en charge les travaux. Donc nous, on va avoir la chance de pouvoir probablement être financés. Donc pour le moment, pour les premiers riverains comme ça, comme l'idée c'est aussi que ça puisse servir de vitrine, ce sera sans effet pour eux. Après, si on veut atteindre nos objectifs, il faut qu'on arrive à démultiplier tous ces travaux. Ce ne sont pas forcément des travaux qui coûtent cher, mais si on les démultiplie par effet cumulatif, ça peut avoir un coût, donc il faudra voir comment, au niveau du syndicat, on peut supporter ces coûts.
7: Vous faites quoi?
8: Je vais remettre les bambous là-bas pour tenir les poteaux, parce qu'avec le vent, ça bouge.
7: Pour tenir quoi?
8: Des poteaux.
7: C'est une expo?
8: C'est les poteaux de la Seine là-bas.
0: En fait, c'est une journée très simple, mais que les gens adorent parce que justement, c'est un peu une simplicité retrouvée. On prend du temps pour se parler, se rencontrer, se promener ensemble. Et la Sagne, c'est vraiment un lieu qui permet ça. C'est pas un milieu aquatique, c'est pas de la terre, c'est pas de l'eau, c'est le mélange des deux. Donc déjà, symboliquement, c'est un truc qu'on ne peut pas mettre dans une catégorie parce que c'est un mélange de choses, d'éléments qui s'opposent. La terre qui tient, l'eau qui coule, et là tout d'un coup ça se rencontre et ça crée un nouvel espace, de nouvelles conditions où la rencontre est possible. Ça permet de faire se rencontrer des univers qui ne se rencontrent jamais. Et puis c'est un lieu où l'eau ralentit et ça, c'est vraiment une invitation à ralentir. À ralentir, à observer, à se casser la gueule et à se relever. Pour dire que voilà, on apprend, on se casse la gueule, on recommence et ça permet vraiment de réunir des gens qui se seraient jamais rencontrés. On a fait une fête des Sagnes à Las Fayanes, un petit village à côté d'Anglès, où il y a des grandes forêts, dont les propriétaires sont les industriels de Mazamé historique. La mairie du village, là, elle m'a dit, mais comment vous avez fait pour réunir ces deux univers? Parce que les zones humides, il n'y a pas que les paysans, elles peuvent être en forêt, donc ça intéresse aussi les forestiers. Et donc là, on va toucher sociologiquement un autre type de population. Mais quand on va parler de Sagne, ils vont parler ensemble. Ben, je dis, ça c'est la Sagne, ça c'est le miracle des Sagnes, ça.

0: Il fait pas semblant le vent d'automne aussi. Et non, parce qu'il s'engouffre comme ça, fait une petite vallée, qu'il y a de la forêt autour. C'est vallonné, du coup il s'engouffre et il accélère pas mal ici. Et il est très tourbillonnant. Je pense que c'est un des vraiment des points négatifs du coin. C'est la puissance de ce vent d'automne. Et en même temps, il a des côtés positifs parce que après quelques jours de vent d'automne, on a la pluie, c'est lui qui nous ramène la pluie et qui fait que c'est aussi vert et qu'on a une végétation. Une végétation pareille. Et dès qu'on se rapproche des haies, on le sent moins.
1: Et sa fréquence, ce qui vient souvent en fait, non?
0: Ouais, ben j'ai l'impression que là cet été il nous a laissé pas mal tranquille. Et on a souvent fort pendant des périodes assez longues au printemps et à l'automne.
2: Mais c'est vrai que cette année, c'était en fin d'hiver, début de printemps, où on a eu quand même des sacrées...
0: Des belles tempêtes.
2: Ah ouais, on a eu de belles tempêtes, ouais.
3: Alors, la Seine, c'est aussi un espace qui fait réfléchir. Et alors, oui, il y a quelque chose quand même que ça génère, c'est que... Bon, soit j'abandonne le lieu, mais si je commence à réinvestir de l'intérêt pour ce lieu et à réfléchir comment je pourrais l'utiliser, comment je pourrais le mettre en valeur, comment je pourrais aborder cet espace en comprenant comment il fonctionne, si je me mets à réfléchir comme ça pour ces espaces-là, pourquoi je ne me mets pas à réfléchir comme ça sur les espaces d'à côté? Et là, quand les gens qui commencent à enclencher la réflexion dans leur tête, et ben, en fait, ils font un pas qui va les amener là où vous n'avez pas forcément prévu d'aller, mais qui va réveiller leur curiosité, réveiller leur envie de réfléchir, réveiller leur envie de partager avec d'autres et de discuter. Et ça, c'est le côté subversif aussi de la salle, qui parfois est très dérangeant parce que là aussi, il faut comprendre que nous, notre entrée, c'est la zone humide, c'est le milieu. Donc, on n'arrive pas avec une chapelle. Mais si tu m'invites à réfléchir sur ce qui se passe sur cette zone humide, pourquoi je ne vais pas réfléchir sur ce qui se passe, sur ce que je fais à côté de ma responsabilité, dans mes pratiques et là, quand les gens commencent à réfléchir par eux-mêmes, c'est embêtant pour les organismes qui ont envie de les accompagner dans une seule direction prédéfinie.
4: Audemarie va nous jouer un petit air, quelques petits airs de viol. Audemarie, c'est quelqu'un qu'on aime beaucoup car nous étions voisins dans la Drôme, sur le Vercors. Donc elle vient de loin.
5: Oui, c'est complètement l'inverse d'une injonction à bien faire. Et les institutions de conservation de la nature, le gouvernement, seraient plutôt dans des stratégies d'injonction à bien faire. Payer ou pas payer. Et le problème de notre méthode, c'est que ça prend du temps, ça fait 30 ans qu'on y bosse, mais on a des résultats tangibles importants. 1500 hectares de sites, d'écosystèmes complexes, entretenus durablement par leurs propriétaires et par les futurs propriétaires, parce que d'une génération à l'autre, il se passe la consigne. Ben, c'est beaucoup plus fort que quelques réserves naturelles. C'est bien plus fort que Natura 2000, tout simplement. Alors que Natura 2000, c'est une politique d'injonction. Vous ferez ceci contre rémunération et surtout, vous ne ferez pas cela parce que c'est la loi. Point. Et du coup, ça heurte les gens. Et nous, on a pris le temps de les accompagner et finalement, c'est par eux-mêmes qu'ils défendent maintenant ces écosystèmes-là.
3: Et je pense que la reconnaissance, ça a été une des premières choses... qui a fait que les gens ont été surpris de la manière dont de la posture qu'on avait choisie. Et c'est pour ça aussi que ça demande du temps. C'est qu'au départ, ils se disent, mais c'est quoi ce truc? Il y a un piège quelque part, il y a un loup quelque part, je vais me faire arnaquer à un moment. Non, voilà. Et le fait de laisser le temps à ce que la confiance se tisse, de montrer qu'il n'y a pas d'arnaque, que c'est vraiment une démarche sincère, et que la reconnaissance est sincère du travail, je pense que ce discours de vérité, là, c'est ça qui paye et qui fait que les gens, une fois qu'ils adhèrent, c'est même plus la peine de leur dire « t'as un effort à faire pour préserver la zone humide ». Non, c'est acquis, quoi. Ça devient leur histoire, ça devient leur affaire, leur projet, et là, c'est tout gagné. Ça nous appartient plus, et c'est génial. C'est-à-dire que si demain on n'est plus là, tous les adhérents du réseau SAGNE, ils continueront à préserver leur zone.

0: qu'on a choisi, nous, ça c'est une particularité un peu de ce qu'on est, de Rhizobium, c'est de mêler en fait les domaines, les univers, et notamment de faire appel aux scientifiques, aux artistes, et de ne pas cloisonner dans le domaine de protection de la nature. On a rarement fait des journées nature. Il y a toujours un volet artistique, un volet scientifique, et un volet social. Échange entre les gens, fêtes, festifs, etc. Et c'est notre manière de regarder le monde aussi.
1: Oui, et puis c'est aussi

Ça nous est arrivé en... C'était quand? C'était 2014. Avec l'événement de Sivas qui nous a beaucoup touchés puisqu'il s'agissait d'un aménagement, un projet de barrage qui allait détruire des zones humides. Et on a été impliqué dans cette histoire un petit peu contre notre gré parce que c'était pas notre vocation de faire du militantisme, en tout cas pas de cette manière. Et plusieurs personnes qui travaillaient dans les milieux autorisés de l'aménagement du territoire et de la gestion de l'eau, en l'espace d'une même semaine, m'ont appelé, on a eu trois. Ils m'ont dit, il faudrait que tu ailles voir par là-bas, je crois qu'il y a des zones humides, et puis il y a un projet, etc. J'ai dit, mais s'il y a un projet, s'il y a bientôt un conflit, c'est vous, les institutions d'aménagement du territoire, et qui devez le gérer, c'est pas à moi. Oui, mais quand même, on voudrait savoir si c'est vraiment une zone humide, est-ce que c'est important et tout. Et moi j'avais un salarié qui voulait se mettre à l'identification des zones humides, donc il avait travaillé avec moi, et je lui ai dit, bah, écoute, tu vas aller là-haut et tu vas faire les sondages pour savoir si c'est zone humide ou pas zone humide. Il est revenu, il m'a dit, il y a 20 hectares. Je lui ai dit, tu déconnes, c'est pas possible. Et il a fallu que j'y aille, et il y en avait 18. Effectivement, il s'était pas trompé, quasiment pas. Et de fil en aiguille, ben, on n'a pas pu laisser ça comme ça, puisque le département du Tarn était un de nos partenaires qui finançait le réseau SAGN, préservation des zones humides d'un côté, et de l'autre côté, le département était porteur du projet qui allait détruire des zones humides. Donc on a rencontré le vice-président de l'époque qui était en charge de l'environnement, avec qui on travaillait bien, en lui disant « écoute, il y a un problème ». Et il va falloir solutionner ce problème et c'est à toi de le faire. Et comme à cette époque-là, on se réunissait tous les ans, tous les acteurs de la conservation des zones humides, à l'occasion d'une de notre réunion annuelle, on a pu finalement percer l'abcès, faire reconnaître que le problème existait et qu'il fallait le résoudre. Sauf que c'était un enjeu énorme qu'il y avait derrière, du coup le département il a accepté qu'une étude complémentaire soit faite, que les choses soient faites dans les règles de l'art, ce qui s'imposait à n'importe qui en termes d'aménagement du territoire devait aussi s'imposer au département, et on a modifié le projet tel qu'il était pensé par le pétitionnaire. On ne savait pas que ça allait devenir le fiasco que ça a été, bien entendu, mais on a au moins fait avancer le projet dans le sens au moins du respect de la loi. C'était le minimum qu'on pouvait demander à ces gens. Et du coup, on a été un petit peu, en tant que consultant bureau d'études, parce que là, c'était la SCOPSAN qui était acteur de ce dispositif, c'était pas le Rhizobium, c'était pas le réseau SAGN. Et un petit peu malgré nous, on a été face à un tir croisé de tout le monde, que ce soit les pros ou les anti, on était les gens à abattre parce que pour les uns, on disait que c'était une zone humide alors qu'eux, ils pensaient que ça n'en était pas. Et pour les autres, on ne s'opposait pas radicalement, frontalement à ce projet puisqu'on l'accompagnait pour qu'il se passe dans les meilleures conditions au terme de la loi. Et donc notre action n'était pas assez radicale, elle était un peu trop molle. Et là, on s'est rendu compte que les conflits, d'abord, c'était pas pour nous, qu'on ne savait pas travailler correctement dans ces situations-là, et puis ça suscitait des réactions de la part des gens qui étaient complètement irrationnelles, quoi. Voilà, donc finalement, Sivas, il s'est passé ce qui s'est passé, avec la mort d'un jeune homme du fait d'un tir des forces de l'ordre, l'arrêt du projet, occupation du site par une ZAD, l'arrêt du projet. Ça n'empêche pas les gens d'avoir toujours en tête de recommencer à avoir des idées pour aménager cet espace. Donc on se demande comment les élus locaux sont capables d'imaginer des choses aussi aberrantes que ça, en plus en se disant que finalement il suffit d'allumer l'étincelle et tout va repartir comme il y a 10 ans. Bon, c'est assez désespérant, et là où c'est aussi désespérant, c'est autour du projet de l'autoroute A69. Là, c'est un peu pareil, on m'a demandé de jeter un œil sur le dossier technique qui avait permis de donner l'autorisation environnementale. Je ne voulais pas le faire parce que trop impliqué au niveau du territoire, et ce n'était pas notre métier. Et puis finalement, j'ai découvert un dossier, mais scandaleusement médiocre, sur le

plan de la prise en compte des zones humides. Ça n'a que l'apparence d'une étude bien faite, mais il n'y a que des bêtises à l'intérieur. J'ai même été obligé de les dénoncer lors de la commission parlementaire, d'enquête parlementaire qui a eu lieu il y a quelques mois. Donc, c'est à désespérer un petit peu des efforts qu'on a pu faire pendant 30 ans sur la prise en compte des zones humides. Il y a des gens qui se permettent n'importe quoi, qui n'ont aucun respect des évolutions qui se sont faites sur ce territoire en cette matière.

Entre l'urgence de ralentir, économiser, préserver la ressource en eau et la menace des nombreux aménagements dévorant les milieux, on se sent parfois en dissonance cognitive. De son côté, la Scopsagne poursuit son travail en plaine et en montagne. Les années passant, ses activités et ses préoccupations s'élargissent. Depuis un moment, elle diffuse des connaissances en matière de sol afin que les travailleuses de la terre puissent adapter leurs pratiques agricoles au fonctionnement pédologique. L'art et la méthode entrepris par l'équipe ont essaimé ailleurs en France et l'histoire n'est pas finie. Quant à vous, peut-être avez-vous désormais envie de chausser vos bottes et de partir à la découverte de ces tourbières. Qui sait si vous ne tomberez pas sur une Drosera. En période de canicule, rien de tel que de bouquiner La langue des sagnes, dans lequel Céline Rive-Thomas retrace l'aventure de leur réseau. Enfin, chaque année, en septembre, osez donc aller faire un tour à la fête des sagnes et des sols, pour sentir par vous-même l'ambiance, et vous laisser transporter par la magie de cet univers. Peut-être y rencontrerez-vous l'oiseau ravage, remercié pour une partie de la musique de ce documentaire. Le miracle des sagnes, un combat pour les zones humides. Un documentaire réalisé par Claire Cache-Couche-Soucy, avec le soutien de la coopérative Rhizobium, de l'association Les Amis de Rhizobium, du Souffle du Hérisson, de Résonance Sonore, de la compagnie Nanaki et de la radio Erdo Tangaïak.

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Moi, je crois que c'est le système économique qu'on est en train de développer, le système de la lutte en permanence. Il faut que je l'emporte sur l'autre, il faut que je sois premier, il faut que je sois compétitif. C'est absurde, parce que ça n'aboutit qu'à des catastrophes, c'est ce qu'on est en train de vérifier. Et je me demande pourquoi on s'y maintient quand même. Oser dire à un enfant, j'espère que tu seras premier, mais je pense que c'est un crime. D'abord, c'est une stupidité, parce que la notion de palmarès n'a aucun sens. Et surtout, ça va amener l'enfant à lutter prétendument pour se faire, mais avant tout, avec comme objectif de l'emporter sur l'autre. C'est ça qu'il faut complètement stopper. On peut très bien s'apercevoir qu'une société pourrait être construite sans compétition.

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0: Bonne nuit, Nicolas.
1: Bonne nuit, Papronel.
2: Bonne nuit, les petits.
0: Bonne nuit, Nono.

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